0: 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Oui,
1: Ah ouais,
0: normal,
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1: mal.
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1: fini.
0: fin.
1: Oui, c'est fini. Et c'est fini. Et c'est fini. Et contentement. Contentement. Du côté des créoles, n'a gardé Vosinia, lui-même, qui a salué. Public là, mesdames, messieurs, c'est Boubista qui s'est sélectionné. Monsieur Ali même, il a dirigé vers monsieur Yo de façon à ce que pour le capable parler de façon l'autre, continue à encourager Yo. Kaver qui, ouais, que lui mettait Uruguay, mesdames, messieurs, en défi. Après-midi, hein?
0: Et je pense que Alexis a pris match à football. Ça. Et match qui était gagné pendant le jour d'hier. Côté la Tunisie tombé contre Japon 4-0. Espagne écrasé Arabie Saoudite 4-0. Belgique contre Iran fini 0-0. Uruguay contre Cap Vert fini 2-2. Dans le groupe 100, qui est le groupe H, qui est là dans l'Espagne, l'Uruguay Cap Vert. L'Espagne gagne première place avec 4 points. Uruguay deuxième avec 2 points. Cap Vert troisième avec 2 points. Arabie Saoudite les mêmes. Les quatrièmes avec Yongren. Ça veut dire que les groupes vraiment, vraiment belle. Et prochain match, c'est pour l'Uruguay contre l'Espagne. Prochain match, c'est pour le Cap Vert contre Arabie Saoudite. Ça veut dire l'Espagne, lui-même, il pas voulu aller. De même tout pour l'Uruguay qui pas voulu aller.
1: Bon,
0: et Cap Vert a cherché un bagage. De même tout pour Arabie Saoudite qui pas pour éliminer, qui capable de chercher un bagage.
1: Espagne pas besoin pour le défenseur 3. Mais maintenant, il y a une victoire à Espagne. Il va faire bien avec Arabie Saoudite.
0: Ou bien Cap Vert.
1: Ou et Cap Vert. Pour qui ça? Dans la mesure où Espagne est à battre Uruguay, Espagne passe avec 7 points. Cap Vert avec Arabie Saoudite, Cap Vert gagne 2 points, Arabie Saoudite
0: gagne 1 point.
1: 1 point. Si on fait match nul, Cap Vert 2e.
0: Normalement, n'importe ça qui bat là, tout finit 2e.
1: Tout dépend de la quantité de goals qu'il prend, ou quand il termine un bon dernier dans le groupe ça.
0: Possible.
1: Tout dépend de la quantité de goals qu'il prend face à l'Espagne. Quand il y a la si Uruguay lui-même lui besoin. En quelque sorte traité en fin de compétition, il faut qu'il batte Espagne.
0: Et pour rappel, Cap Vert 63e dans le classement FIFA.
1: Donc, batte Espagne et la passe avec 5 points. Espagne était avec 4 points. Kounya, dans la mesure où Cap Vert avec Arabie Saoudite, il a fait un match nul, il a gagné 2 points, il a gagné 3 points, il a tout éliminé. Ou encore, il y a qu'à faire concession.
0: Question qu'a posé,
1: si à la fin, si à la fin, il y a ouais que Espagne avec Uruguay bataille, disant bon, ils vont me combattre, ils vont me battre chez eux. Oui, parce que n'importe qui fait victoire, dans match qui brille gagnant là, il y a une possibilité pour Mounsa tout deuxième.
0: Normalement.
1: Si Arabie Saoudite la passe avec 4 points, tout dépend de et comment résultat y est dans match Espagne Uruguay là. Si Uruguay bat Espagne, Espagne après avec 4 points, on a la différence de Bible, elle départage Arabie Saoudite avec Espagne.
0: À l'aise.
1: Si toutefois c'est Espagne qui gagne tout et Arabie Saoudite a bat, Arabie Saoudite a tout passé avec 4 points comme deuxième.
0: Mm-hmm.
1: Si c'est match nul Cap Vert avec Arabie Saoudite fait et puis Espagne avec Uruguay et il fait match nul. Également Espagne premier avec 5 points, Uruguay a gagné 3 points, Cap Vert a gagné 3 points et n'a gagné Arabie Saoudite qui a prêté avec qui a gagné 2 points.
0: Normalement.
1: Donc Cap Vert avec Uruguay sur le balage, 2e et 3e place, qu'on a cette dimanche début encore, qui va disons comment ça est. Donc moi c'est un groupe qui est intéressant. 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
0: Animation.
1: Alors, 3e journée dans le groupe là, moi j'aime Jean Tombéa. Donc c'est Espagne, Uruguay, même boule nous jouer. Et puis Cap Vert avec toute Arabie Saoudite. Deux petites nations footballistiques. Et abandonne-yo. Bon, c'est un match qui finit. Explore encore une fois pour sélection et Cap Vert Zenna. 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Mettez Uruguay en difficulté. Donc, il n'y a pas aussi facile. Et c'est une sélection Uruguayenne tout qui gagne en pile déchets. Ouais, dans le jeu tout. Pas gagné un leader en dans terrain. Pas gagné un monde qui joue le relais entre défense et milieu de terrain. C'est-à-dire un monde qui a joué milieu récupérateur qui a une capacité. Pour Vitignacol, l'homme dit Vitignacol, prenez la défense là-bas, milieu de terrain, c'est-à-dire, moi, qui fait jouer là. Lorsque fin balle, lui-même, tout, faut qu'il y ait capacité pour qu'il remette avec attaque là. Donc, pas gagner ça. Ça, c'est on. Le deuxièmement, bon d'attaque, Uruguay là, absent. Donc, c'est absentéiste pendant la rencontre football là. Donc, il a essayé plusieurs tirs. Malheureusement, tir, il même yo pas cadré. Et bien, lorsque ces tirs, ça, il pas cadré, faut au moins, il a pensé avec une autre option. Et c'est que Bielsa lui-même, bon, peut-être que m'a connu, qui s'est fait, monsieur, il est parfait. 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Mettez pied sous ballon pour que nous entrer dans avec ballon pas moi. 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
1: 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intéressant quand même c'est intéressant et il y a un avenir il y a un jeu collectif qui est très intéressant la seule chose lorsqu'on prend goal on doit connaître ça aller dans le jouet là. Lorsqu'on prend goal, c'est pas désespéré pour désespérer, mais c'est dit ou dit toi mais ça non, je vais là même j'en prends goal là, mon cabada pour me remettre goal là, faut qu'on garde ça. Et c'est où là je pense que tu gagne en fin première période là que parce que tu prends 2 goals. 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
1: 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Donc c'est Uruguay, Italie, Angleterre et Costa Rica. 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
1: 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Merci tout le monde. Nous avons retourné et nous avons un peu de temps pour nous capables de porter pour Nouvelle-Zélande et puis sélection égyptienne de football.
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Et bonsoir, mesdames, mesdemoiselles et messieurs. Nous comptons retrouver vous encore à soir. Et dans l'objectif, nous sommes capables de porter un bel match pour ça, pour côté que l'équipe Nouvelle-Zélande, les poils capables de tout reconnaître face à et avec sélection égyptienne. Non. Et nous avons rappelé déjà pas mal de matchs qui jouent. Pendant que je dis ça, il y a un Japon qui était battu en Tunisie et 4-0, dans l'équipe qui était minuit, Espagne. Les battent Arabie Saoudite dans l'heure qui était midi. Et Belgique, les fait 0 partout face avec Iran. Et Uruguay a tenu en échec par le Cap Vert 2 partout. Et maintenant, c'est Nouvelle-Zélande qui pourra être capable de reconnaître face avec l'équipe égyptienne. Ils ont une idée de composition de l'équipe. Bon, côté Nouvelle-Zélande, ils ont comme sélectionneur Darren Bazley. Ils ont un système 4-2-3-1. Ils ont un bac en 2-1 Procombe. Et 2-2 Taipan. 2-16 en financièrement. 205 Boxal, 213 Kakas, des noms drôles, papa. Et 206 Abja avec Joël Bell, 8 Stamen.

0: Stamenik. Et ensuite, dans le temps, il y a toujours Kaloum, Macarel, Singe, Dosadissan. Et ensuite, il y a Jers. Et tandis que devant, il y a vétéran, le capitaine Chris Wood. Bon, côté formation, non, il y a joué avec. Alors, il y a comme coach, comme sélectionneur, Roussam Hassan. Il y a même tout, il parle comme un système 4-2-3-1 en bas, quand il y a Oufa en ce pays. Et tandis que dans la défense, il y a joué avec 4 Mounsayo. Et à gauche, Ahmed Foto. À droite, et Mohamed Henni. Et al Mohamed Ani, Dosa 3, et puis dans quel défenseur j'ai avec Amdi Fatih, 14 ans, et Dosa 2, Hassel Ibrahim, et tandis que dans le terrain, il y a bien 5 Mounsayo, et Mohamed, alors Mohanad, Dosa 17, Atea 19, et comme latéral gauche, il y a bien Dosa 8, là, qui c'est Acho, à droite, il y a avec Mustapha Ziko, Dosa 11, et dans le temps, il y a bien Salah, Captain Salah, Dosa 10, et puis devant, il y a bien, bah, mon chemin, bah, beaucoup de moi, et moi, il y a Fredo qui est avec moi. Fredo, bonsoir.
1: Laura Maradona Fouem, bon, je suis content là avec vous. Et Alexis lui-même, qui a pris un nom très bientôt. Je vais vous faire un boule pour le match ça, entre Nouvelle-Zélande et sélection égyptienne de football là, de Moussa là, Laura. 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N'a pas gardé, monsieur, ça? Non, non, non. Yes, yes, yes. Bon. Bon, bon. Et n'a pas gardé, monsieur, ça, lui-même. Qui c'est Ziko? Ziko contrôle. Il tourne dans la bonne défense. Il joue avec monsieur, ça, lui-même. Qui c'est Fatih? Fatih joue avec monsieur, ça, lui-même. Qui c'est Ibrahim? Ibrahim, là, c'est le net. Attaque pour l'Egypte. Ballon capté sec. 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Zélande, le fanatique boule. N'a pas gardé, monsieur, ça, lui-même. Qui c'est Omar Mahmoud? Joue Manchester City, dans le pays d'Angleterre. 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de football là pour aller faire victoire aujourd'hui hein groupe ça lui même qui c'est groupe G à mettre Laura chaque pays il y a seulement 2 points
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1: et chaque pays il y a 2 points
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1: 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Monsieur Salim même cap évolué dans le pays d'Angleterre. 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Connect avec Omar Mahmoud. Il te descend, vient chercher ballon. Il envie pour payer, il fait victoire. Égypte a baissé, reparti légèrement. Il gagne en dedans terrain avec Mo Salah. 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En dedans club, ça c'est Liverpool. Mais pour saison 2026-2027, là, nous pas gagné pour l'en dedans club, ça. Nous pas connaît est-ce qu'il va gagner pour aller dans la Ligue Saoudienne. 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Il a essayé de garder qui j'ai au cas sorti. 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Chris qui était de retour, lui perd du ballon. Attaque pour Egypte, Moussa Lagen, lâchez ballon en mime. Est-ce qu'elle va le tirer? Lui tirer, est-ce que c'est pénal? Habit là dit pas gain, rien levé pour jouer boule, jeune garçon. Levé pour jouer boule, levé pour jouer boule. Monsieur a lancé le devant, la cherche au monde, Nouvelle-Zélandienne. Il a essayé de sortir timidement. Ballon perdu. Nouvelle Zélande. 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Li tente. Ils font bagaille. Yo vu avec M. Salimema. Qui c'est Stamessi Tchan. Li font tribe. Il a essayé de sortir. Il a sorti propre. Il a sorti propre. Il a sorti propre. Yo joue avec juste. 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Qui est-ce qui a joué? Yo tiré. À côté. Mais c'est à côté. Mais c'est à côté. Mais c'est à côté mes actions. Mes actions côté Nouvelle-Zélande. Je t'ai tenté de tirer. Il y a joué dans le format qui c'est 4-2-3-1. Pendant cette temps, sélection égyptienne de football, il y a joué même, dans, même genre 4-2-3-1. Et Moussa là, t'es capable de passer sur action ça, t'es capable de bypass en mime. 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Ah, t'es qui faute. T'es une faute dans le match de football ça. Eh bien action, côté ça là, t'es tenté de tirer. Il va te frapper dans le premier lit. Il va te frapper dans le premier lit, ça même. Il va te frapper dans le premier lit. Et s'il te frappe, va lui même lui taper les habits là. Va taper les habits là. Et Baron joue avec Monsieur Sali même qui c'est Suman. L'a cherché Monsieur Sali même qui c'est Sen. 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Qui c'est la fin. L'a cherché un acte d'un coup Chris. 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Qui est-ce qui arrive? Ballon dégagé par Monsieur Sali même. 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Il a perdu ballon. Sélection Égypte, sélection Nouvelle-Zélande again. Avec Monsieur Sali même. 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De conserver. Et Nouvelle-Zélande. 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Et dans le pays d'Angleterre, il a toujours gagné, il a toujours gagné, il a fait 1, 2, 3 passes, il a fait 1, 2, 3 passes, il a fait 1, 2, 3 passes, il a toujours gagné dans la défense là, Moussa là lui-même, il vient de marquer, Oumama Mouch, il vient de marquer, Monsieur Salimem, m'a parlé de Mustapha, il vient de marquer, bah nous j'avais avec Monsieur Salimem qui c'est Ateya, Ateya, il font l'autre passe, la cherche on est en cours à route, il tourne dans la défense là, avec Monsieur Salimem qui c'est Fatih, Fatih contrôlé, je pourrais admettre, ils font l'autre passe, ils ont cherché avec un coup Mustapha, Mustapha contrôlé, ils retournent dans la défense là, avec un monsieur ça c'est Annie, Annie, ils conservent plus red, ils conservent plus red, je monsieur ça lui-même, qui c'est Ibrahim, Ibrahim Yassin, ils conservent, ils tapent tout, ils cherchent avec un coup Mamouch, ils tournent dans la défense avec Annie, monsieur ça lui-même, ils font l'autre sens, est-ce que Mustapha arrive, monsieur arrive les zones ballon, il te fait dire, Moussa l'arrivé, il a essayé de garder si il a sorti propre, habit là s'est levé pour jouer boule, Nouvelle-Zélande gagne ballon, il a essayé de sortir, il a joué avec monsieur Sali même, qui se juste, il lance le devant, monsieur a fait un centre qui pas bon. Rapide vite, sélection égyptienne de football après c'est ressorti. Yo je suis avec monsieur Sarkzé Fati. Fati contrôlé, li font l'ok passe pour Annie. Annie cherche monsieur Sali même. M'a parlé non de Ibrahim. Ibrahim fait pour monsieur Sarkzé Annie. Nde a fait, ou maman Moudienne. L'a cherché Mustapha. Y a essayé d'attaquer. Joue avec Moussala. Joue avec monsieur Sarkzé Mustapha Bito. Est-ce qu'il doit entrer? Est-ce qu'il doit entrer? Joue avec monsieur Sali même. M'a parlé de Haout, Haout, joue avec Salah, Salah joue avec monsieur ça, m'a parlé de Hamen, Hamen joue pour Mamout, ou Mamout, qui est la jeune, li toujours contrôlé, li font longue passe, est-ce qu'elle doit s'entrer, ballon les barrières mètres, Mustapha arrivé, est-ce qu'elle sort 5 m50? 5 m50! Et 5 m50, fanatique boule! 5 m 50 fanatique boule. Bah, on joue avec un monsieur Nouvelle-Zélandio. Yo lance le devant. Y'a cherché un monde. Qui est-ce qui arrive? 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Habite là, disant, vous t'es fait faute. Vous t'es fait faute. Et il était joué dans mes. 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Pour tes ballons, oh, juste, est-ce pour faire ça même? Est-ce pour faire? Et carton, t'es supposé prendre son action, ça. Et carton, t'es supposé prendre. Rapide, vite, hein. Monsieur Sarri, même, qui est à Outigen, joue avec un Mustapha. Mustapha contrôlé. L'a cherché Monsieur Sarri, même, qui c'est Ibrahim. Mustapha Yen. Il tourne avec Ibrahim. Ibrahim contrôlé. Il joue en dedans terrain. Pour Monsieur Sarri, même, qui c'est Mohamed Hassan. Il contrôle Pirade. Il a cherché Monsieur Sarri, qui c'est Atea. Atea contrôlé. Il joue en selle en dedans terrain. Il joue pour Monsieur Sarri, même, qui c'est Annie qui te descend. Il a sorti. Il a envie d'entrer dans boule. Il a envie d'entrer dans boule. Il y a envie d'entrer dans boule. Est-ce que c'est le sélectionneur de football là? Il va le faire victoire aujourd'hui. Question qu'a posé. Il y a toujours gagné dans bonne défense là. Il a sorti. Il a regardé qui joue qu'a sorti pour pas. Il a fait longue passe. Est-ce que maman Moussa arrivé? Il arrivé. C'est Mustapha qui gagne. Attaque ou Égypte. Moussa l'a tiré. Est-ce qu'il a tiré? Ballon dégagé plus loin. 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Nouvelle-Zélandio, y a essayé de garder qui j'ai au cas sorti, y a garder qui j'ai au cas sorti. 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
0: oui et moi tu ça déjà le grand égyptien que nous avons avec et Mamour Jean Salah et autres ils sont maintenant
1: Zico
0: Zico nous pas vraiment royo il pas vraiment entrer dans match il pas vraiment entrer je dirais dans mondial parce que pour moi même entrer dans mondial là le dit c'est au moins faire une victoire yon victoire ka assure yon troisième place yon victoire match nul ka assure tout yon qualification nan place en deuxième ou bien premier dépendamment de différence de golou donc ça maintenant Égypte qui parcourt vraiment la bataille et dernier match yo yo va jouer face avec équipe Égypte pour jouer c'est face avec Belgique c'est ça
1: normalement
0: donc imaginons va jouer face Belgique et coach belgique là qui a dit même et de toute façon faut faire 5 points pour sortir et tête sur la coupe là Donc, il est déjà motivé. Après deux vieux matchs nuls, des piètres et performances, il y a une obligation absolue hein, pour être capable de faire victoire long et face avec Pharaon Yo. Et jusqu'à maintenant, on a dit qu'il a mal marché. Donc, j'espère que l'Égypte, au moins, est capable de venir voir. L'Égypte, il y a joué pour ta faire différence.
1: Il y a Moussa là, il y a Mamamout, il y a Moustapha Zico.
0: Il y a joué en Nouvelle-Zélande, qui Haïti, qui élimine les premiers tout balles 4-0 dans le match amical. Mais que chaque match est face, depuis qu'il a fait un bon ça dans le menu, il a levé puis il a
1: joué. Jusqu'à maintenant, la Nouvelle-Zélande, il y a 4 fois à plus bon
0: passe. Oui, dans le groupe, mais l'Angleterre était à 1-0.
1: Raison que je suis 4 fois plus bas, c'est non. Dans le classement FIFA, je suis 46e ou 43e. On a joué deux matchs amicaux contre l'Angleterre, on a perdu 1-0, contre Haïti 4-0. L'Angleterre est toujours dans la Coupe du Monde. Haïti, les mêmes début sous deux matchs, déjà éliminé. Et Nouvelle-Zélande, les sous-route, s'il y a eu comme ça pour finir premier dans le groupe lié à Loa Maradona.
0: Oui, c'est ça.
1: Qui est nettement différent avec la sélection haïtienne de football, là, qui joue deux, quatre matchs amicaux, une victoire, deux défaites à un match nul, qui déjà éliminé, préparation pas de défaite, hein, bah, jouer avec M. Salé même, hein, qui s'est enterré, l'a cherché au Mamamout, hein, habite la digue faute, hein, Moussa l'a pressé, le pressé, le pressé, Moussa l'a pressé, le pressé, le pressé, mais c'est ça, il y a 34 l'année sous tête, il y a 34 l'année, il n'y a pas joué dans Liverpool pour saison 2026-2027, là, nous, par contre, qui va le déposer, valise, est-ce que c'est dans la Ligue Saoudienne, là, est-ce que c'est dans MLS, là, est-ce qu'il a pris direction pays l'Espagne ou bien série A italienne dans pays Italie ou bien dans Ligue 1 dans pays la France ou bien dans Bundesliga dans pays l'Allemagne ba nous jouer avec monsieur Nouvelle-Zélande habite la dit gain touche zanmi Nouvelle-Zélande y a gardé qui j'ai eu qu'à assurer victoire, tout en fait avec Zico, Zico contrôle le jeu avec Ateya, monsieur avait 20 numéros là, il tourne net en bas défense là, avec monsieur Sali même, m'a parlé de Fatih, Fatih joue avec Moustapha, Moustapha contrôle le jeu avec Omar Mamouch, il joue avec monsieur Sali même, m'a parlé de Haout, il contrôle là avec Zico, Zico a baissé, gardé s'il qu'a fait numéro là, il fait un passe, il tourne net en bas défense là, avec Fatih, il joue avec Ibrahim, Ibrahim contrôlé, qui sait le faire, est-ce qu'il a cherché ça là, il joue avec Moussala, Moussala il y a deux mouns sous lui, il joue avec Omar Mamouch, Ndé a pas bon, est-ce que c'est touche, touche en faveur Nouvelle-Zélande, 30e minute, 0 pour Égypte, yon pour Nouvelle-Zélande, il y a Gatsi qui a sorti propre, Égypte qui prend ballon, avec M. Sali même qui s'est Fatih, il est tourné dans la bonne défense là, il font donc pas ça pour monsieur Sali même qui c'est Zico il a cherché au Mamamout est-ce qu'il a centré il contrôlé il font crochet il lève tête li il tourne avec Fatih Fatih qui était le bouli il joue avec Ibrahim il a cherché on avec Zico il descend ballon il gagne juste un souli il fait crochet il tourne net il a cherché 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parimètres. 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Est-ce qu'il a tiré? Est-ce qu'il a tiré? Trois bagages en mime, ballon dégagé en chandelle, fanatique boule. Ballon joué dans ma défense. Sélection égyptienne de football là, yo joue avec Oufa, monsieur Sak c'est goalkeeper, yo gien dans bas défense là avec monsieur Sali même qui c'est Moustapha, la cherche on avec Takou Zico, Zico 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il a fait 5 passes. Est-ce que 6e n'a bon, 5e n'a toujours contrôlé, juste mettre ballon en touche, touche en faveur sélection égyptienne de football, fanatique boule, touche en faveur sélection égyptienne de football, touche n'a fait vite avec Moustapha, la cherche au monde, il fait l'un des terrains avec Moussa, la qui vient chercher boule, il lance là avec Zico qui sale fait. li descend mou li, y ap sorti propre, 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
0: Effectivement, c'est un très bon coup franc. Et ça va être, est-ce que y a des monde qui capable de transformer lui, est-ce que y a des monde qui a un bon pied par rapport avec position l'IA, effectivement, et carton amplement mérité pour nous 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
1: Parce que ça la gagne, ça la gagne grave c'était au
0: d'avant. Oui, donc depuis qu'il a traversé Murlan et à 90% et c'est à deux buts et est-ce que ça la voilà capable mettre là et là n'a regardé parti et néo-zélandais lui-même capable placer Muni et ça la lui-même et capable parler avec monsieur et position de points. Et toutes les fois que l'État a traversé Milan, et gardien a repoussé lui, et au moins l'autre monde a arrivé et pour mettre rebond. Déjà 35e minute de jeu. Et est-ce que l'Égypte pourra la trouver égalisation? L'Égypte pour nous suivre. Et là, si monsieur intelligent, côté joueur océanien, alors côté joueur égyptien, il y a deux mètres dans le temps là. Bon, malheureusement, c'est pas ça qu'il fait.
1: C'est à côté.
0: Et c'est un rôle comme ça tout à l'heure là, que l'Iran y a été bail. Donc, il n'y a pas fait une longue balle. Il y a traîné dans la surface. Il y a un joueur qui était dans le mur là. Et puis, monsieur a tout viré le mètre là. Quand, malheureusement, on va dire que c'est un goal. Donc, ça, c'est très mal fait. Et monsieur, j'aime dire comme ça, monsieur a fait. Il y a un monde dans le mur là. Il y a un espace devant. Intelligemment, il a soulevé la papier. Il même pas capable de mettre le goal. Nous sommes que l'Argentine a un goal comme ça, sur le front en Australie. Et la Coupe du Monde 2021.
1: Normalement, on a tout dans la boule. 36e minute. Zéro pour sélection égyptienne de football. 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même m'a parlé de Fatih il a cherché monsieur ça c'est Zico il a cherché monsieur ballon connait dans bon défense Zico gagne qui ça va le faire li tourne net qui ça va le faire yo gagne dans bon défense là monsieur vient chercher boule côté Moussala monsieur vient chercher boule côté Moussala monsieur vient chercher boule côté Moussala, monsieur vient chercher boule, monsieur Pablo vient 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défense là, il a sorti propre, yo fait 1, yo fait 2, est-ce qu'il a fait 3 passes, yo fait 3, est-ce qu'il va font 4e, yo fait 4, est-ce qu'il va font 5e, yo fait 5, est-ce qu'il va font 6e, yo lance devant, il a cherché un mec d'un coup juste. 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
1: à 8e minute c'est toujours 1-0 va le jouer avec Omar Mahmoud qui était descendu de venir chercher ballon, on va le jouer avec Monsieur Salim qui s'est parti, va dire contrôler, la essayer monter, lâcher ballon en même, les joueurs des deux terrains avec Zico qui ça l'a fait, il joue pour Omar Mahmoud, il contrôle le, il joue avec Aout qui était descendu net, il vient faire jouer là, il vient faire numéro là, monsieur lâcher ballon, nous déjà en bas un goal, lâcher ballon, nous déjà en bas un goal, est-ce que vous faire 5 passes, yo fait une, yo fait une. Les choses à la fin, ils ont fait deux, ils ont fait trois. Est-ce qu'il a privé? Ils ont perdu les Nouvelle-Zélande gagne. Ils font long passe, ils font long passe. Ils ont cherché au monde, ils ont cherché. Ouh, garde au fond que Jamie Bay, il joue avec juste. Juste qu'il y a deux mouns sous lui, il y a trois mouns sous lui. Il tourne net dans la moitié, terrain pas là. Il a essayé de monter, garde au viré, on met ses avant. Il a vieux boule, il a vieux boule, il a vieux boule. Après, on a eu une vieux boule, il a lancé. Ballon dégagé par gol, qui est égyptien, l'équipe est nous faisons le dire, Haïti ou t'es battu, c'est pas bon, pas bon. Moi, t'as préparé la Coupe du Monde, moi. Attaque, attaque. 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Les Nouvelles Zélandes sont propres. 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En dit d'un terrain, équipe la guerre principe, ligue discipline. Ils jouent propre, ils jouent propre, ils jouent propre. 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
0: L'Égypte qui vraiment a montré donc que il y a pas dans les jeux l'Égypte qui a montré donc que et là il y a pas vraiment préparé par rapport avec face au monsieur Abdul et face avec Nouvelle-Zélande pour l'Égypte pour mettre moins ça donc il est vrai que chaque match qui fait jeu on va ignorer ça et lorsque l'Égypte on gagne des monde qui gagne non j'avoue combattre.
1: Bah, joue avec Aroufal, il lance là avec des fans avec Zerami, Rami Gen, la PC Chachon Moun, li font longue passe, avec Aroud, qui s'alloue à le faire, le gueule de Moun Zouli, li centré, la personne va arriver 5m50. 45e minute. 0 pour sélection égyptienne de football là, yon pour Nouvelle-Zélande. N'a regardé Rami Kapsbe, c'est en aller nous capable. Mais Nouvelle-Zélande pas aller chercher boule.
0: Non, il y a même. Ah, seulement il rappe ça chez là.
1: D'ailleurs, dit monsieur bien préparé la caille.
0: Ah ouais.
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1: lui. Ben, on suivre. Qui ballon les va y mettre. Ballon pour Blanyo. Ballon les pirates. Est-ce que Chris Wood a privé? Il n'est pas arrivé. Il joue avec un. Goalkeeper avec ses oufa. Oufa contre l'île. Il bail 4 minutes. Il lance lui. Il avec M. Sa. Qui c'est Omar Mamoucha. Il font l'autre passant. Pour Zico. Est-ce qu'il y a bon? Yo contrôlé là avec Moustapha, li font centre, ballon dégagé par deux Français égyptiens de football. Yo dégagé ballon puis loin la caille. Yo gagne, yo joue avec monsieur ça qui c'est Zico, l'a cherché Moustapha, lâché ballon, l'a joué pour Moussala, ça la gagne toujours, li gagne des Mounzouli, joue avec Moustapha, li centre. Et à côté. Gade côté Messi a va mettre ballon dans ville à mettre Laurent.
0: Ah, il va tomber.
1: Gade côté Messi a va mettre ballon dans filet. Messi a pas mettre ballon dans filet, ballon passé à côté. Allons passer à côté. Gardien Nouvelle-Zélande là. Monsieur Abraham Brelan. Li prend Elan. Qui est-ce qui a privé? C'est un gypsy qui rive. Yon blanc rive. Yon font passe. Yon font deuxième. Yon tap tante font troisième. Li pas bon. C'est touche en faveur Nouvelle-Zélande. Nas 44 minutes là. Gen deux guettes passé. Yo fait touche là, y a cherché Greenwood, juste qu'il a sauté en touche, deux Français égyptiens mettaient le devant, et joueur Nouvelle-Zélande a fait cette tête là, Moussa l'a dérivé, est-ce qu'il y a bon, Mamamouch, lâché ballon en mime, je joue Moussa Sali même, c'est Moustapha, Mamouch contrôlé, la cherche au monde, lâché ballon Moustapha, lâché ballon en mime, Ligitel, pour Moussa Sali même, qui c'est Zico, Moussa Vayen, qui ça l'a fait, lâché ballon en mime, Zico Gen, lâché ballon en mime, ballon capté par Gardien Nouvelle-Zélande. Dame, ça va apprécier. 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
0: Oui, 4 minutes additionnelles, c'est 45 plus 2. Il y a une minute quelques secondes. Et c'est vrai capable la fin, je dirais, de la première partie. Toujours 1 pour Néo-Zélandais, 0 pour Égyptien.
1: Et bon, normalement, c'est ça lié. Et dans 4 minutes là, c'est 2 minutes et 21 secondes à cap jouer. Est-ce que. Égypte yo même yo jwenn égal égalisation. 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Et yo fè touche là, ba nou jwenn avec Greenwood, est-ce que gen faute? 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Ça ka passe là monsieur. Aïe, bah le joueur en bas défense en sélection égyptienne de football là, est-ce qu'il y a vite un bas de méton fin, il contrôle les pirates avec Rami, il pressé, il pressé, il pressé, mais second l'autre mi-temps inversé, quelques secondes qui étaient pour ça, Lyon lui fini, est-ce qu'il y a plus l'égalisation, il y a joué de terre avec Zico, Zico a cherché un monde, il lance pour Mustapha, Mustapha a contrôlé, il contrôle, il passe pied, il passe pied, il contrôle les pirates, touche en faveur Nouvelle-Zélande, c'est pour yo pressé, yo pressé. Ah, et c'est elle qui forme deux quelques secondes. Captain a dit, mais c'est pas pressé, continue de aller. Il lance le devant. Tête. Barouge avec, juste. Il lance le laisse, il faute. Je dis, je ne pas quitter le sorti. Je ne pas quitter le sorti. Touche en faveur, c'est le 6e de football là. Alors joue avec Mustapha, Mustapha joue pour Zico, Zico a baissé Zodi, joue avec monsieur Sali même, il s'est rami, dernière action, c'est gros de cap compté, est-ce qu'il y a centré là, centré Zamim, il pas centré là, il tourne dans des terrain, monsieur a contrôlé, qui ça l'envie faire, ah, là, c'est la fin. 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
0: Oui, c'est la fin de la première partie. 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capable porter deuxième partie pour vous dames mesdemoiselles et messieurs
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Et voilà, donc nous sommes de retour, mesdames, mesdemoiselles, messieurs, et afin de vous apporter et la deuxième partie de cette rencontre, et mettre face à face les Égyptiens et les Néo-Zélandais. Et rappelons que et la possibilité de but pour les Égyptiens, malheureusement, il y avait un dégagement, et les Néo-Zélandais qui mènent par 1-0. Qui s'en messieurs, ap réclamé là, en réaction. Et là, yon frappe. Est-ce que le ballon était contre la main? Et yon Néo-Zélandais, ou bien est-ce que c'est banalité, messieurs, t'as demandé. Et le temps pour être capable de retourner et avec rencontre là, mesdames, mesdemoiselles, messieurs, il faut que nous disions, nous là, c'est grâce avec un PDG, Joseph Mathurin et Daniel Barre, Union 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Et là, c'est pas le rabat bien couvert en avantage, égyptien yo, et c'est ma mouche qui prend la capable à mettre lit. Et est-ce qu'il va jouer dans la tête, il y en a qui occupent lui, ou encore est-ce que la mettez directement, et il y a environ 3 mouns dans ce ballon, on a regardé Kaiten, Chris Wood, et Lulu Sanef de la formation. Et Néo-Zélandaise, attention, yo mettez le menon, rien pas tombé. Et c'était 205 ans, nous venons à bord côté Égypte. Il te mettez le, en parlant de Rami Rabia. Et Rami Rabia qui te mettez le, mais rien pas tombé. Là, la regardé, remise action côté que, enfin, notamment des pénalités, mais avec la tête, dit pas de gagner. On a pris rapidement avec le dernier rempart de la formation. Et Néo-Zélandaise, Cocombe, attention, là, il mettait le but de la caille, tête ratée, deuxième vague avec Égyptien, il joue avec S. Mustafa qui va chercher au monde. Et là, il est parti à l'attaque, ballon sorti en touche, c'est pour le capable d'entrer de touche avec Égyptien, il joue dans la défense, avec Annie, il mettait nettement en outre avec S. Yassel Ibrahim, il prend le capable chercher au monde. Et là, il s'est monté, et on est dans la remise avec les Égyptiens, là, il mettait la gauche, S. avec Monsieur Ahmed, et là, il rejoint, et Monsieur Sambanade, Mouanad, est-ce qu'il n'est pas capable de rentrer dans le match avec une égalisation? Mais nous, loin de là, là, nous sommes dans la défense, est-ce avec et Monsieur qui a peine monté, était Rami Rabia, et là, il est parti à droite, c'est pas capable de dégagement avec les Néo-Zélandais, mais là, il a dit une faute, levé mon Dieu boule, et finalement, il a été d'accord qu'il était une faute. Et là, regardez, Mohamed Annie, et qui t'a tenté de mettre le ballon en avant. Et il y avait photo signalée par l'arbitre central de l'encontre. C'est voilà qu'on fait avec Néo-Zélandais. Il joue rapidement avec Kokomba, Denis Rampayoua. Et là, il joue avec S. Boxal. Et Boxal qui n'est pas trop Boxal aujourd'hui. Et là, il met encore S avec Boxal. Il peut pas mettre le pilon la caille. N'a pas rapidement. Il y a un tacle. Récupération rapidement. Avec Égyptien, on tire diversion. S qui a bon frappe. Il met le ballon sa contre. Et là, en écrivé, on tire tête avec Néo-Zélandais. Ballon sa sorti en touche. La même garde de Kakas qui t'a pris bon côté Néo-Zélandais. Il joue rapidement avec Égyptien. Est-ce que Mustafa maintenant il y a avec S.A. Hachou ou Yachou en centre maintenant? Et ballon ça qui passe à côté. La garde de Hachou qui t'a pas cherché mettre dans Jean Nakan et Néo-Zélandais. Mais rien pas tombé. La garde ça là qui a plein. Ça là qui a pas l'empile. La petite centrale qui dit monsieur, et mettez balancé en avant, et c'est Omar Mohamed Al-Hali. Et c'est ça qui est habite central là, dans vague, Mohamed Obaid, et habite assistant, c'est Mohamed Al-Hamadi, et ensuite, il y a Taleb Al-Mari, comme un deuxième habite assistant, et dans vague, il y a Kevin Ortega. Donc, c'est Mounsayo qui est officiel dans le match football ça, mesdames, mesdemoiselles, messieurs. On repart rapidement avec les Égyptiens, ils mettent les du côté gauche, et qui laisse privé là, est-ce que c'est Acho, ou bien Mohamed, et la balle contre sorti en touche, c'est pour le travail de toucher, avec
Égyptien yo là tenté mettre l'autre avec S yo joue dans défense S avec Ahmed il pas travailler chez mon yo joue dans Obidjan et là avec Yasser il pas travailler chez mon les jeux avec Raibia il était à peine venu et là du côté gauche c'est pas le centre attention centre et là nous et on monte coup de ça vendre après capable vivre côté Égyptien yo nous voulez parler donc de Mamouche et là on a pris rapidement avec New Zealandais yo yo gagne avec Yasser Johnson et Justin Gagnon il mettait la droite en télévision tac là deuxième vague avec Justin Yo est-ce qu'il a mis le terrain yo mettait dans le terrain avec Yasser était avec et monsieur Staminich et là on va parti avec New Zealandais yo ouvre ballon en même et ça fait même il mettait le pilote la caille il laisse gars privé on petit poussade on petit bousculade avec les wagons on allait Justin et là il a dit il a pas fait sur Justin lever bouger boule et la récupération rapidement avec New Zealandais yo il a passé monté en allé monsieur balle perdue récupération rapidement avec Rabia dans le camp des Égyptiens il mettait nettement en avant mais c'est pas pour Égyptien la passe rapidement avec et ce monsieur en parlant donc de Staminich et beaucoup de défension et donc New Zealandais yo joue rapidement avec Justin qui centre ballon ça contre sorti en touche n'a gardé la Chine et le 12 à 17 de la formation néo-zélandaise n'a pas les deux et les préférences le 12 à 17 et du côté égyptien et là n'a pas rapidement avec un néo-zélandais yo yo j'ai avec Staminich qui mettait l'attention deuxième goal mais non et n'était-ce pas l'intervention de Oufa et Oufa Chobey. Et là, Égyptien était capable chaud. Égyptien était capable de marquer ce deuxième goal dans le match de football. Et heureusement pour eux, le goalkeeper a tapé suivre après la tête de Dudu Savin, néo-zélandaise, et Kaloum, et McCoy, c'est monsieur qui a mis tête là. Et il a regardé, monsieur Oufa, qui a parlé en pile, il a regardé Wood, et Chris Wood, Dudu Sanef, néo-zélandaise, et là, il va capable de mettre en avant avec. Alors, il va être capable effectivement de toucher l'an. Et avec Ludo Sadu du côté des Néo-Zélandais, c'est Tim Pine. Il va être capable de mettre l'an à l'étime Pine. Monsieur qui mettait l'attention. Et tête beaucoup d'Égyptiens au deuxième vague avec les Néo-Zélandais. Et dans j'ai toujours là, est-ce qu'il va y avoir une faute? Il va y avoir un gars de côté. Et Oufa qui sort, qui mettait le monde d'accord. Rapidement, qui mettait le ballon, ça a pile le lancard. Il a cherché un monde, il va tomber. Récupération de le comédien avec. Et ça a été dit, est-ce que tu as une faute? Il a été dit, vous êtes capable de retourner le ballon dans le cas égyptien. Et Chris Houdin, qui a parlé, et ça a protesté, décision arbitre centrale là. Et là, l'Égypte a encaissé un deuxième goal. N'est-ce pas la vigilance et de leur portier? Sinon, l'Égypte a bombardé le match de football là. On repart rapidement du côté gauche avec les Égyptiens. Il y a des gens qui pensent, attention, mettez-le en avant. Danger pour les Néo-Zélandais qui est arrivé, mettez-le en avant. Et là, nous, Makaïla qui a assuré, au très mal faisant, même en dégagement avec les Néo-Zélandais. Ballon qui s'est sorti en toucheur. Et c'est votre travail entre les toucheurs avec Égyptien. Yo, joue rapidement. Est-ce avec Ateya, yo mettez-le en terrain. Avec ES, avec Acho, il va le faire chercher un monde. Yo mettez-le en défense. Et cette façon de jouer de S et monsieur en parlant donc de Ahmed et là il a toujours gagné beaucoup d'Égyptiens il a mis la droite Annie il cherche un monde attention il a toujours gagné et cette façon de jouer avec le 17 en parlant donc et de monsieur Mouanad et là je rapidement dans le terrain est-ce qu'il y a une photo avec la Zbarayen après aller et c'est Mamouche il était gagné là il retourne encore avec Mamouche il va faire Fomagaye et là il était avec monsieur Achour, il n'a pas le capable de concentrer, mais non, on va gagner. Mamouche qui mette l'IA, attention, il mette le terrain, il la frappe, mais non. On dégage pilon la caille avec Joss dans le camp des Néo-Zélandais et là nos Égyptiens qui t'amènent au bagage avec les Abidjanais attaque avec les Néo-Zélandais et là mouvement pectoral avec Staminich et là je suis très joie nous voulons parler mesdames et messieurs des cacasses attention cacasses et là
avec des ballons à Nick récupéré. Je joue là avec Mbessou en parlant donc des Moinade. Il y a aussi très bien bon côté égyptien. Il joue avec Yes. Il était avec Montaco Ahmed. Est-ce que ballon sorti maintenant à Benazia? Nous jouons boule. Est-ce qu'il a prouvé les bails Atia? Mais non, il a fait ce monsieur. Et là, il est soufflant gauche. Non, il a mis là avec Atia. Il n'est pas le capable de jouer au monde. Et là, il est ouvert avec Yes. Est-ce avec Yassel Yarcel le 12 à 2 du côté de l'Egypte. Attention, mettez-la avec Anil, il est centré. Il n'est pas tombé. Et déjà, 55e minute de jeu. Et 55e minute de jeu, c'est toujours. Et 1 but à 0. 1 but à 0. Avantage, formation. Et danger pour l'Egypte. Maintenant, dégagement vu le lacay. Et un dégagement puis le lacay. Et la ballon sorti en touche. Et c'est pas le capable d'entrer de touche avec Égyptien Yu. Ça maintenant qui est en bas mouvement. Et si vous êtes capable de faire un bagaille, vous mettez le retrait et la défense là, avec Dosa Duyua. Nous voulons parler de Yasser. Attention, vous jouez là avec Monsieur Rami Rabia. Attention, vous mettez le et encore retourner avec Rabia qui va le chercher au monde. Vous mettez la droite et là, vous gagnez avec Annie. Annie qui mettez l'endroit. Attention, vous allez en centre. Vous mettez avec Atea. Ballon contre sorti en corner. Ballon qui sortit en corner. Corner dans le camp des, et je dirais, et des Néo-Zélandais. Attention, Atea. Et ballon ça sorti en touche. La balle qui sort en touche. Mesdames, mesdemoiselles et messieurs. Ballon ça qui sortit. Et merci. En touche. Attention, attaque avec les Égyptiens, les Pharaons et Mamouche. Ils sont maintenant par contre à fond bagaille en salle à côté. Ils jouent avec Atea qui va le mettre en retrait. Ils jouent cette fois-ci. Et avec Yasser qui va le capable balancer le mettre. Et on monte à courir à mettre. J'arrive. Salah qui mette le maintenant. Et ballon Manès. Ballon qui rappelle bien facile. Le dernier rempart des Néo-Zélandais et Égypte, ça maintenant qui est en bas mouvement. Égypte cap très mal passé. 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s'entre, attention.

Mustapha Zico qui vient, mesdames, mesdames et messieurs, de trouver le bégalisateur pour les pharaons. Quelle yes et quelle joie. Et du côté des pharaons, et là, c'est votre yo, yo en joie, yo en yes, y a fêté après juillet. 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On repart rapidement avec les Égyptiens. Il y a PC sorti. Est-ce qu'il va y en avoir deuxième? Est-ce qu'il va y en avoir deuxième? Et là, il mettait lui du côté gauche. Ma manche qui pas de arrivé. On dégagement en touche. Et là, il est capable de mettre balance en avant. Il joue là directement. Et dans la défense, est-ce avec un Montaco? Monsieur Rabia, il va aller chercher un monde. Et là, il joue avec le Saïtoua. En parlant des HO, il va aller chercher un monde. Les mettre dans le couloir. Encore Anne qui mettait le. Faire des versions, ça là. Ouvrir lui. Mais non, balle au contraire. Et là, récupération rapidement. Avec les Néo-Zélandais, ils s'en sortent très bien. Est-ce que c'est où qui arrive? Limitez tête les. Attention, Makimbil. Et là, il a joué. Et très bien. Avec Kaloum. Attention, ballon sorti en touche. On ballon sorti en touche, mesdames, mesdemoiselles et messieurs. Mais boule. Égyptien qui entre dans le match. Néo-Zélandais, yo. Qui était posé question dans la première période là. Et là, dans la deuxième période là. On voit Égypte qui répond. Égypte qui répond. Égypte dans la bataille. Égypte a cherché au bagaille. Égypte besoin bagaille. Égypte dans la bataille. Il a cherché un deuxième goal. Tête bas côté. Néo-Zélandais. Et là, amortissement pectoral. Est-ce que ballon va dire non, Égyptien? Ah, Bidla dit pas gagner. Et là, il y a un Néo-Zélandais qui était au sol. Monsieur qui a parlé avec Abitla. On monte combien d'amènes, mesdames et messieurs. Boxal qui était à terre. Attention, on a fait Boxal à Boxal. On a fait Boxal à Boxal. Boxal qui a mis le bagage dans le menu. Et non, déjà dit. Tout ça qui a fait. Nous souhaitons nous seulement faire Boxal avec Boxal. Et sinon, monsieur a cartapé nous bien fort. Là, nous avons défense. Et Pharaon, yo mette avec Annie. Il n'est pas capable de bouffer. Mais non, là, des préférences à choc dérivé. Et là, il a dit une faute. Et habite là qui dit gain faute n'a gardé cacas le 12 à 13 ans néo-zélandais ont très beaucoup franc pour égyptien yo et ont très beaucoup franc et dans avantage égyptien yo est-ce que ça là ou bien Zico pas capable mettre et n'a suivre et attention ça habite là dit est-ce que tu gain faute encore il m'a capable replacer coup franc. Et habit la mandé capable de replacer coup franc puisque tu gagne et bataille en surface là et d'après suivre habit la mandé capable de replacer coup franc et est-ce que Égypte pourra le concéder match là et ou encore est-ce que il pourra le capable faire victoire et il était pour nous suivre. Et il était pour nous suivre pour nous. Est-ce que monsieur est capable et fait premier victoire et dans le cadre 26e et alors 23e édition Coupe du monde et donc nous est capable de partir avec néo-zélandais yo jouer avec Kakas et Kakas qui joue avec Staminic qui est capable de mettre là du côté droite et ça avec Joël Bell et là retourner dans la défense non, avec Boxal qui joue avec Bell et Bell qui pourra le capable chercher un monde Bell qui a monté attention pas moyen là l'ouvrir là avec Timpain et il retourner dans mi-temps et terrain avec monsieur Stanic qui pourra le capable chercher un monde là il pourra le capable jouer avec Dosavioa Kaloum attention et Makahila qui assure pas Mamouche il obligé retourner ballon
et dans défense là il y a pris parti là est avec Finn Sherman et là il toujours gagné avec Boxal qui tourne rapidement avec Finn Sherman. Est-ce que monsieur va être capable de mettre balance en avant? Mais non, il joue encore avec Boxal, la Boxal qui joue avec Stamenic et là il met les du côté droit. Est-ce qu'il va être capable de mettre lui au travers les médias? Non, il s'en sort très bien les néo-zélandais et là il a cherché au bagaille, il a cherché des angles. Attention Boxal, laissez monter mais le pas jeune monde pour mettre ballon, mettez le très amiment et ça fait même le jeu avec Stamenic et là qui joue dans mon nom et joue un fan seulement qui joue rapidement avec Timpan en aller pas une fond bagaille, les retourner encore avec Sherman, fan seulement qui a cherché au monde et mettez le défense est avec Messi Boxal. Mais non, il a ouverture là qui fait pas le gon frappe, mais non, mais ça mettez le dans accéléré, mettez frappe la zambima, mais non, Boxal va le mettre le et là on dégage ma côté et Pharaon yo et on se dégage, mais ça va marcher. Récupération rapidement avec Kakas du côté des néo-zélandais. Attention, et Maki met et qui était et finalement et égyptien yo, il mettait pion dans ballon, yo mettait plus dans la caille, c'est pas longtemps. Égyptien pas Kakimbi, Boxal qui est de côté, néo-zélandais yo, attention, yo frappe et là les contrées, on répare rapidement avec les égyptiens, attaque en allée mamouche, bon monde passé, ça l'a passé, mettez et ça l'a arrivé, et heureusement rouler, et je dirais néo-zélandais, et défenseur qui est arrivé, et là qui prend le capable, bon frappe, et ça avec Zico, non Zico Zamim, c'était très mal fait avec le 211 égyptien, et Zico qui était très mal fait, et oui Zico, Mostafa Zico, et monsieur a quitté, et traverser le ballon, mais pas de game monde. Et pour être capable de mettre le ballon ça au fond des filets. Et pas de monde qui était pour mettre le fond des filets. N'a pas parti avec les néo-zélandais. Yo, y avait ses construits, yo joué. Et au milieu du terrain avec Monsieur Jers. Et là, yo touche gagné. Yo mettait l'an 3. Et y avait ses sorti la gueule. Oui, habite une faute. La bia qui était fait faute. Et regardez Rabia, le 205 égyptien qui t'a fait faute là, il va y avoir un changement. Et dans le camp des néo-zélandais, il fait sortir monsieur Callum McCorrett et Kajé dans Sekeberg et qui gagne 27 années sous tête li, il vient avec Holt. Est-ce que Holt va être capable de faire un bagaille pour formation néo-zélandaise? Et là, nous avons été en attaque avec Mohamed Salah du côté des Égyptiens. Ouvrir le ballon à gauche, Zamim, mais ça le fait, mais c'est Jules Mamouche. Et est-ce qu'il va frapper? Non, c'est dégagement. Et monsieur Kamano Bagaille, néo-zélandais Kamano Bagaille, dégagement, Bilou Lakaya, qui est-ce qu'il est-ce qu'il va abriver? Mais non, là, il est avec Joss, Joss, mais ça a réussi à entrer. Oui, il mettait là, malheureusement, on monte à Taku Wood, pas de guide arrivé, il y a un deuxième vaguelin. Et là, il est rentré avec monsieur Time qui va pas mettre en avant, attention tête en danger pour Égypte. Mais heureusement goal qui est déjà arrivé, qui mettait tout le monde d'accord, nous pas capable gratis et rapidement avec égyptien yo joue avec Annie qui cherche un partenaire, il tourne dans cette position S et nous ça c'est toi, nous voulait parler donc des Moanad et yo traversé le du côté gauche, attention égyptien yo cap construit et là il cherche un deuxième goal, yo te joué avec et monsieur Atia qui mettait là retrait avec Rabia qui pas capable chercher au monde, yo joue toujours du côté gauche et malheureusement ballon était contré, il mettait le pilon la caille tête défensive avec les néo-zélandais, attention attaque danger égyptien yo, est-ce qu'il va gagner faute habite et n'a regardé néo-zélandais qui était au sol et néo-zélandais qui était au sol, est-ce que tu gagne faute habite, là tu vas gagner, n'a pas rapidement avec un chaud du côté des égyptiens, attention et là capable de danger, est-ce qu'il va le gagner, bon sang, t'as mou ça là, bon sang, attention, est-ce que

Et là, les Égyptiens qui sont en liesse, Égyptiens qui en joie, Égyptiens qui aux anges, et là, y a préjugé, après qu'ils ont fini de perdre la première période, ils ont tapé sur 1-0, et là, dans la deuxième période, ils ont décidé de prendre des seins en main, de dire nous ça, nous gagnons les manants, mais nous gagnons mounan, et pour ça, donc, nous pas qu'à battre, nous, Nouvelle-Zélande, qui pas vraiment gagné dans le football, là, et là, nous avons gardé la joie, bon côté support Égyptiens, et quand ça, nous avons directement avec un PDG Joseph Mathurin et grand ça n'a voué le pour 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Et Moussala qui mettait pendule à l'heure. Et Moussala qui mettait pendule à l'heure. Et sélectionné Nouvelle-Zélande là. Et pas qu'à comprendre. Alors pas qu'à comprendre ça qu'a passé l'équipe Lyon. Et pas qu'à comprendre ça qu'a traversé l'équipe Lyon. C'est l'étape menée à la mi-temps, 1-0. Et là, bagarre a assemblé. Et gâté dans meni et on dit à mon yo que la loi qui semblait salée et dans mes coach ou encore sélectionneur et néo-zélandais et malheureusement et yo tape à mené et on y a yo baye match football là et yo baili Égypte qui profite pour capable faire affaire. Égypte qui a profité et fait essentiel là. Et c'est ça lié. Les matchs étaient dans mon pas de règle en sérieux. Et l'autre équipe a décidé de réagir. On a payé ça très cher. Et. Yo qui pas douce en mes Égyptiens. Et. Bah, yo pas douce. Et non mes Égyptiens. Et. Attaque avec Égyptien yo mettez le et sur côté gauche attention et yo fait passer avec Achou qui joue avec et ce monsieur en parlant donc des Mouanades et là yo va travailler jouer avec Salah oui Captain Salah qui mettez là avec Ani Salah encore Salah il mettez ballon en retrait dans la défense avec on a trouvé Yasser qui va chercher le monde. Les joueurs S avec Rabia. Rabia qui joue avec. Et Yasser. Et là, il joue un Mouanade. Mouanade, construction parfaite avec les Égyptiens. On joue avec Salah. Attention. S, un changement dans le camp des Néo-Zélandais. Il ne va pas retourner sur ça. Attention, Yasser qui mettait les du côté droit. Et Annie, allons en bas de sortie. Il fait ouverture long. Et avec qui est Salah qui mettait les troisième goal. Mais non. Ballon capté par le dernier rempart de la formation néo-zélandaise de football. Il joue avec Timpan, toujours dans la défense. Mais ça a perdu ballon, que l'arbitre n'a rien. Et Salah, du côté égyptien, attention, Salah qui trouve un partenaire. Et là, on joue avec Achou qui va chercher quelqu'un. Et il va trouver qui passe en retrait avec ce monsieur en parlant donc de Yatea qui joue. Et du côté droit avec Ani, toujours avec les Égyptiens. Et les feintés, là, elle mettait le ballon capté par le dernier repas de la formation des Néo-Zélandais en parlant des cocombes. Rapidement, il perd du ballon. Et Égyptien, yo, capitaine de décision troisième, Moussala, tête défensive. Et attention, est-ce que monsieur va travailler le ballon en avant, Bousquilade et Ani récupéré pour Égyptien, yo. Et d'après assez rapidement avec Salah qui ouvre lui. Et là, c'est pas une faute. L'arbitre et fait signe de continuer. Selon l'arbitre central, il n'y avait rien. On repart rapidement avec les Néo-Zélandais. Ouvre ballon en time. Oui, il jouerait avec Dosanis Afioua. Et est-ce qu'il va être capable de faire un bagaille? Mais non. Et là, il perd du ballon. Récupération avec les Égyptiens. C'était avec Mouanad. Et il jouait avec Yasser qui mettait la tête. Ballon ça qui sautit. En touche, mesdames et messieurs, elle n'a pas douce, elle n'a pas douce du tout pour Égypte, alors pour Néo-Zélandais, et ça, et là, c'est bouclant au bail, et si posant au bail pour monsieur capable d'hydrater,
En attendant, Nabzolo, là, c'est grâce avec PDG Joseph Mathurin, Daniel Barre, au chercheur des arts électroniques, Union Matériaux de Construction, avec PDG Béloni Noël, Collège Union des Gonaïviens, Maître Jobert dans Institution Mix Olivier Riboul, ETS Construction, Aïbo du Cosmétique, et GBA Echa Express en Chimie et Cargo, sans oublier Équilibre Logistique. Le temps, non, même, pour nous capables d'observer un petit calpose tout, hein. Nous voilà capables d'observer un petit calpose tout, le temps pour être capable réhydrater nous aussi.

Et voilà, donc nous sommes en de retour après la pause. Et il y a quelques changements et dans le camp des Égyptiens. Le temps pour nous capables de notifier les changements, ça y est pour vous. Et mesdames, mesdemoiselles et messieurs, et d'après rappeler, il y a Rami qui est entré en place, Hamdi Fatih, il y a Trezeguet qui entre en place, Mamouche, étant que gagné Mustapha Zico qui sorti remplacé par Abdel Karim, étant que bon côté néo-zélandais yo, yo tiré Kaluma pour venir avec Ben Holt, et yo tiré Montako Kaka ça pour venir avec Ryan Thomas, étant que gagné Singer qui sorti remplacé par Jesse Randall, c'est tout un chemin ça yo qui gagné bon côté, et je dirais donc deux formations yo mesdames, mesdemoiselles et messieurs, et pour rappel formation égyptienne les mêmes et cap mener sous et deux alors cap mener deux buts à un sous néo-zélandais yo, tandis que néo-zélandais yo c'est eux-mêmes qui était ouvre score là, c'est au même et eh bien qui t'a mené en contre là, donc en première période là, il était remporté li et là ouais et monsieur yo donc qui baille match avec et formation égyptienne là, n'a pas salué et maître Jobed yon avocat sérieux, yon vrai leader, donc yon homme crédible là, on est qui vraiment honnête et bien capable de servir toute la population, et c'est pas seulement gonaïve que maître Jobed a de servir, donc c'est toute la population pour ne pas dire population et haïtienne non, donc puisque monsieur Ali même c'est un homme public et un monsieur capable bataillant et pour nous capable gagner un autre go naïve en respect maître Jobed et n'a salé tout toute équipe entend dans cette là et n'a retourné rapidement avec les néo-zélandais où il était avec Buxal et qui joue avec Martinez là il joue un Jones attention et on joue toujours avec les néo-zélandais et là et je joue avec monsieur ça qui c'est Joël Bell et yo toujours gagné dans moitié terrain Payoa yo joue avec Staminich et qui joue avec Dosa 11 ans on parler de Chers bon côté néo-zélandais yo et là marqué de près par monsieur ça qui c'est Moanad et là yo dans moitié terrain égyptien yo attention yo joue avec Staminich qui joue avec Martinez et finalement arbitre national était une faute. Il y a une faute pour néo-zélandais yo, yo te fait faute sur Dosa 23 yo. Et là, c'est pour la capable yo couffrant et dans avantage je dirais les néo-zélandais et les néo-zélandais qui sont menés au score. Mesdames, mesdemoiselles et messieurs, ce sera un couffrant et ça avec et monsieur Payne qui pourra capable mettre lui. Et là, nous capable dit danger pour égyptien yo. Et attention, Koufran qui beauté, est-ce qu'il va gon tête? Oui, tête. Et est-ce un corner? Et monsieur l'arbitre, il y a un égyptien qui reste au sol. Et là, on va voir le capitaine emblématique de la formation des néo-zélandais, c'était Wood. Et monsieur a été frappé, monsieur Yasser, le Dosa 2 de la formation. Et alors égyptien ou encore les pharaons. Et là, c'est pour le capable, et c'est pour le capable, sans yon corner, ou encore ces photos de bail. Oui, c'était faute pour Égyptien, yo. Déjà, 79e minute de jeu, 1 pour Nouvelle-Zélande, 2 pour les Égyptiens. On va repartir rapidement avec les Égyptiens. Et dégagement qui va effectuer avec Oufer, le dernier rempart. Et tête ratée, deuxième vague avec les Égyptiens. On joue avec Achour et qui cherche un partenaire. Et là, nous et Mohamed Salah qui a raté l'intercession en passe en retrait avec Lulu Sa 19 du côté des Néo-Zélandais. Attention, et nous voilà capables de repartir là. Et est-ce que Néo-Zélandais voilà capables de joindre égalisation? Et là, le parcours facile, puisque Égyptien a cherché un troisième goal, tête défensive, attention, attaque, est-ce qu'il va le frappe? Oui, fait, il met mais non. Allons capter facilement par le dernier pas de la formation. Et les Néo-Zélandais, il mettait nettement en avant pour Kimon, sinon, allons ça, pour le capable de sortir, non. Rabia qui va quitter le sortir, ils font dégagement, puis de la caille.
Et ballon en l'air, tête avec les Néo-Zélandais. Récupération rapidement avec Égyptien. Joue avec Acho. Acho du côté droit. Est-ce qu'il va être capable de bailler avec Kani? Mais oui, Kani est arrivé. Il passe. Et remettre lui encore. Il baille dans le couloir avec Moussala. Est-ce qu'il va être capable d'entrer? Il baille passant avec Acho. Salah, il y a un frappe. Mais non. Ballon est rentré. Qui sortit en corner. Corner pour les Égyptiens. Salah qui a parlé avec Abid Central là. Et là, on regarde le dernier rapport de la formation néo-zélandaise en parlant de Cocombre, de son prénom Maxime Teremoana. Et Cocombre, et c'est un rapport dans Millwall. Et Millwall qui c'est deuxième division dans le pays d'Angleterre. Et c'est un 32 années. Et sous tête livre, valeur marchande, c'est 833 et 1000 euros. Mesdames, mesdemoiselles et messieurs, et il joue 24 matchs pour saison. Et c'est pas capable. Et yon koufran, attention, l'ambron s'entend, c'est pas le gombagaye. Est-ce que pas le gombagaye tête dans

Oula! Et là, très égay, mesdames, mesdemoiselles et messieurs, et là, qui mettez plus problème dans le camp néo-zélandais, yo, problème pour yo, problème néo-zélandais, yo, prend S, et là, donc, égyptien, qui a fait affaire, égyptien, qui a fêté, y a massacré Nouvelle-Zélande, et là, Nouvelle-Zélande, prend un houlot, Nouvelle-Zélande, prend un houlot, Nouvelle-Zélande, en bas mouvement, Nouvelle-Zélande, à bois de l'eau, et ce bidoc, et c'est pour le plaisir, de nombreux fanatiques, donc des pharaons, ils sont présents dans le stade. On revoit donc la tête plongeante et de très aiguë, le dossier de la formation égyptienne de football et pauvre cocombe. Mais s'il n'y a pas de gaffe, pour un péché, ballon centré dans le camp et Gonsa n'a pas directement pour PDG, Josias Mathurin, Daniel Barrin et Richard des Affaires électroniques, Union Matériaux de 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yo 3 soyo, à Lombard, ça va pas. Yo même qui t'a mené le match football là, premier mi-temps à encore première période là, yo remporté ce score de 1-0 et là Égypte qui a fait remontada, Égypte qui dit nous compte faire remontada tout nous même, nous compte corriger mon tour et là c'est match 4e là, attaque avec Pharaon yo et très ballon ensemble et là il était sérieux attention. Et vous avez tabay tête de goal mais heureusement avait dit déjà une position avancée. Et on a regardé Abdel Kariman, le 209 égyptien. Le 209 égyptien, Abdel Kariman. Et monsieur a qui monté dans le match, il va y avoir deux changements. Et dans le camp des égyptiens, puisque il a fait affaire, il a besoin d'un Kembe Mounon. Et sur terrain encore, il s'est déjà mené par 3 buts à 1. Et déjà, 84e minute de jeu. Et le temps pour ne pas identifier pour nous garder Gorlan Moussa là. Et là, elle n'a pas de sens du tout. Non mais, et Néo-Zélandais, yo, il va sortir. Et alors, il est entré avec un Zizo. Et il est entré avec et l'autre monsieur que nous prenons là capable. Et identifié pour dames, mesdemoiselles et messieurs. Et là, il a fait sortir et Tyler et Bindon. Alors c'était et Time Pine qui sorti. On pensait par Tyler Bindon. Et du côté des Néo-Zélandais, il a fait sortir Justin. Il est venu avec Francis De Vries. Et bon côté formation égyptienne, il a fait sortir Achour pour venir avec Abdel Magid et Abdel Magid qui entre dans le match en remplaçant Acho, tandis que Zizo lui-même qui entre en remplaçant Mohamed Salah, mesdames, mesdemoiselles et messieurs. Nous voilà capable de partir rapidement avec Néo-Zélandais. Ils mettent nettement en avant. Mais c'est pour qu'ils laissent. Ils ont toujours gagné avec un dossier à Katioa. C'est un nouveau venu. Nous voulons parler donc de M. Sakiri, Abdel Magid. Il était le chef premier ballon. Il est voilà capable de mettre en avant. Est avec M. Fincherman, les mêmes qui ont ouvert ce score-là. Et pour formation néo-zélandaise, attaque pour eux. Danger pour l'Égypte. Ils mettent le ballon contre. Et là, 5,50 m. Je garantis que ce ballon a été traversé. C'est difficile pour l'Égypte, pas tant que c'est. Mais le ballon qui est contré encore, il y a un Égyptien. Et on revoit la tête plongeante de Trezeguet. Il dit on peut, on ne peut pas parler. Essentiel, on a assuré. Essentiel, on a fait. Et là, il a mis le ballon en avant. Et pour le capable de tête ratée, deuxième vague avec et les Égyptiens. Mais ce n'est pas pour longtemps. Et Néo-Zélandais n'est pas parti, soufflant droit là, ballon contré, il est sorti en touche. La balle qui soit en touche. Et on a regardé Yatia du côté des Égyptiens. Attention, Pharaon yo, il a cherché un bagaille. Et là, il a joué un sort à chercher. Et quelle désolation, quelle tristesse. Et dans le visage de Darren Bazley.
Et le sélectionneur de la Nouvelle-Zélande, et monsieur là, quand on est en déception, c'est le tap mené dans le match football là, il fait toute première période là, l'abdominé. Et pendant la deuxième période là, Pharaon qui finit avec l'autre détermination, l'autre objectif, et ça qui permet à ce qu'il a mené par 3 buts à 0. Et dans le match de football ça, et attention, tête, deuxième vague. On dit, donc, Bichinette, attention, ouvrez-le, oui, mettez-le. Malheureusement, Égyptien, qui t'a dégagé le ballon, ça, deuxième vague avec les Néo-Zélandais. Attention, Kakas. Et non, Kakas qui t'a sorti le match, non. Et rapidement, il a joué avec Lossa Troyoua, qui était à peine rentré dans le match en tour. Et nous voulons parler, donc, dames, mesdemoiselles et messieurs, donc, et il semble compliqué, il n'y a pas de sens du tout. En tout cas, il était bon temps. Et Bruxelles, il n'y a pas de sens du tout. Non, mais Néo-Zélandais, rentrer des touches effectuées avec Bruxelles. Et est-ce qu'il va lancer un sorti? Oui. Alors, qui sortira des limites du champ de jeu, ce sera un nouveau corner, mesdames, mesdames et messieurs. Pour les Néo-Zélandais et qui sont menés au score par 3 buts à 1. Regardez Woodin qui a bataille, Woodin qui a cherché un bagaille. Ça maintenant, Wood qui va construire son mante. Et là, mouvement dans ce phase séparation. Et attention, il y a Botelli qui est arrivé. Attention, et tête, les vagues avec Égyptien Yo. Et Yovrili est là, il était là nettement du côté gauche, qui est arrivé. Malheureusement, Trezeguet pas de arrivé, n'a pas rapidement avec Néo-Zélandais. Il a sorti très bien en parlant de Néo-Zélandais. Est-ce qu'avec Joël Bell, il a porté le terrain, mettez-le avec Bell. Maintenant, il joue de Bruxelles avec Bruxelles, qui joue avec Bell. Joe Bell qui gagne, il joue rapidement avec Bruxelles. Bruxelles qui mettez-le, est-ce avec Financerman, en allée Finan, il joue avec un partenaire. Il a toujours gagné la défense avec Bruxelles. Bruxelles qui a tracé le Mizanan, il joue rapidement avec les soeurs, avec le Satraya qui mettait le mélange. Déviation qui pas de bon. Déviation qui pas de bon du tout. Et elle n'a pas douce, elle n'a pas douce du tout. Non mais. Et. La main néo-zélandais, yo. Bouge pas goût, bouge pas goût, bouge pas goût. Et néo-zélandais qui t'a mené dans le match football là. Mais pendant la deuxième période là, et nous avons donné yo qui changeait, yo, même genre, Farid n'a pas vu dans le même sac là. Égyptien qui comprend en priorité dans la compétition, il faut assurer qu'ils ont une victoire. Et là, yo pratiquement à quelques minutes de victoire là, on attaque avec les Néo-Zélandais, avec la digne, il n'y a rien. Levé rouge ou les garçons, pas de théâtre. Et ouvrir les à droite, côté. Et Égyptien, yo tape en tenté. Et alimenté, Lossa 23, SC 23, oui. Et c'était vrai, c'est Lossa 25 qui va en parlant de Zizou. Tête, là, on est dans le rond médian, récupération rapidement avec les Néo-Zélandais. Ils vont être capables de jouer avec Kokomba, leur dernier repas. Ils jouent rapidement avec ces messieurs. Nous voulons parler donc des fins de semaine. Ils mettent en avant la sortie très bien. Voir côté formation iranienne. Et la préférence, de préférence, Nouvelle-Zélande, ils rendent donc, ils te font nul la journée aujourd'hui. Ils font nul avec et Belgique, Belgique la passe du tonneau, mais on gagne tout le monde ça dans l'équipe pour rabattre Iran, même laisser un rôle à zéro. Et malheureusement pour eux, ils ont été concédés match là, d'abord rapidement avec Joe, beaucoup de formation et Nouvelle-Zélande là, il a perdu le ballon, d'abord rapidement avec les Égyptiens, mais pas pour longtemps, récupération rapidement avec Néo-Zélandais, ouvre le ballon, ça m'a mis, monde qui a passé, l'Allemand de Joe là, et c'est limiter notre trait et tentative de centrer maintenant et qu'on y a metté là attention dégagement avec le dernier rempart de la formation égyptienne et danger toujours dans l'égyptien yo et là ouvrir à et dans le terrain et qui est ce qu'on jeune est-ce que ça maintenant était monsieur Stamenich et là le mettait là en avant gardien côté oui il faut ce gardien.
Et c'est 7 minutes en deux temps additionnel. Et gardien information égyptienne qui était au sol. Et c'est 4 minutes de temps additionnel. Et c'est 4 minutes de temps additionnel. Est-ce que Égypte pourra être capable de faire victoire là? Ou encore est-ce que formation et Nouvelle-Zélande là a bien assez d'énergie et pour être capable remonter au score, pourquoi pas jouer une égalisation? Ah, elle n'a pas douce. Elle n'a pas douce du tout. Elle n'a pas douce du tout. Non, mais, Égyptien, yo. Alors, non, mais, Néo-Zélandais, yo. Il y a Pénéchou, yo. 3 buts à 1. Et, elle n'a pas douce du tout. On repart avec les Égyptiens dans le remédiant. Ils mettaient le ballon ça du côté droite et là. Allons, on a perdu, récupération rapidement avec les Néo-Zélandais. Il a cherché un monde. Il était là à droite, malheureusement, pas de monde. Joe qui mettait là. Wesh, maman, très bien, jeu petit garçon, man. Il s'en sort très bien en parlant des Néo-Zélandais. Allons, qui est rentré, qui sortit en corner. Allons, qui sortit en corner. On a regardé Rabia, deuxième capitaine, formation égyptienne. Non. Et le fait que Moussa là-bas dans le match. Et c'est qui tout irrité de bras sa capitaine non. Et là, dans le football là. Et c'est trois corners pour Égypte. Probablement, c'est pas le capable quatrième pour Néo-Zélandais. Yo. Attention, et tête. En pile coup tête, monsieur font bagaille. Malheureusement, et Néo-Zélandais n'ont pas profité. Et quand il faut acheter pour être capable de jouer dans le deuxième goal, Joe qui mettait là, avec, et un gros équipier, et là, Égyptien qui toujours était au sol. Ouais, Égyptien qui était au sol, qui a grimacé. Le temps est capable d'identifier M. Apo, et là, nous avons un corps médical là, qui a déjà fait intervention, pour être capable de soigner avec M. Anna, regardez, et là, M. Anna a été frappé. C'est là, donc, monsieur Ate prend ce boy là. Non, télescopage. Et monsieur Ate. Et là, match qui campé momentanément. Match qui font campé tout petit. 90 en plus 4. Dans 2 minutes, en quelques secondes. Et ce sera la fin de la rencontre. On a regardé ce supporter égyptien. Yo. Regardez si porte égyptien yo. Yo content, yo heureux. Équipe yo pour être capable de faire pour une victoire dans la compétition. Et qui pourra être capable, probablement, qualification pour tout précédent. Et dans le groupe ça, Égypte qui prend tel classement avec

Donc, Égypte, Égypte qui va jouer face avec Iran de préférence. Égypte qui va jouer face avec un Iranien, yo. Et tandis que Nouvelle-Zélande lui-même, lui va jouer face avec et formation donc et belge là. Et là, match à fond campé. Regardez, monsieur qui était au sol, est-ce que les bras capables de lever? Oui, plus de peur que de mal. Et monsieur lui-même qui levait. On voulait parler de l'Osakata et égyptien. En l'occurrence, dames, mesdemoiselles et messieurs, les Tyler Bendon, de l'Osakata qui joue et en défense au sein de la formation. Égyptienne de football et que dit l'arbitre, il a demandé à monsieur de passer au-dessus dehors pour la prendre soin que calme hérité. Oui, j'ai été stoppé l'ouzan pour la prendre soin. Ce n'est pas goal qui perd. J'ai fait temps écouler et dans quelques secondes ce sera la fin de l'encontre. Déjà, nous jouons pratiquement. Et les 7 minutes. Et c'est pas le grand dernier changement. Bon, côté égyptien, maintenant, les préférences sont pas capables de venir avec et M. Salim, même qui était frappé dans le match. Là, nous allons aider Tyler Bendon. Attention, attaque avec les Néo-Zélandais, pas pour longtemps. Attaque avortée. Alonso qui sortit en touche avec Sammy Nish, bon côté. Et Néo-Zélandais, yo, attention, maintenant, nouveau corner. Alors, les références, c'était en touche. Et ballon patin, Guitan arrivé dans le corner, c'est en touche. Avec De Vrijs, le Lulus à 3. Du côté des Néo-Zélandais, en allée, De Vrijs. Et c'est qui prend l'élan, il balance l'attention. Capable de danger pour l'Égyptien, il met il. Gardez côté, Nouvelle-Zélande pas bon. Gardez côté, monsieur, pas le deuxième goal là. Il n'apprête rapidement avec Pharaon, il la met il. Du côté droite, est-ce que vous avez cherché mon nom? Vous pouvez balancer même, il met il danger. Non! Égyptien encore qui a mis le ballon par goal. Très aiguë, c'est attendu de faire goal là. Et même encore, qui a empêché ballon par rentrer au fond des filets. Est-ce que c'est pas capable à la fin de la rencontre? Et là, franchement, est-ce que oui, franchement, bon côté égyptien, yo venu avec l'Osa Sissioa. Et là, est-ce que c'est pas capable à la fin de la rencontre? Yo te va 7 ans déjà. Et pratiquement dans 9 attaque avec les Iraniens tête en défensive. Et attention, Atiyah met le but dans la caille. Attaque avec les Égyptiens. Abid qui sort, il est arrivé. Abid l'a dit, nous passons boule, on baille boule, on passe boule. Et là, il gagne avec Égyptiens. Et là, donc, il est pas capable. Il attaque avec les Néo-Zélandais. Mais rapidement, Égyptiens qui se voit comme ça. Il est tourné en retrait net. Est-ce qu'il est pas capable de concentrer? Et ça, même le s'est fait. Il met le pied dans la caille. Et là-bas, qui va jouer. Le dernier pas de la formation néo-zélandaise de football est ce ballon de la dernière chance en allée Nouvelle-Zélande. Balance nettement avant et sa messie a fait même tête en défensive. Deuxième vague avec un égyptien. Yo met le ville la caille. Attaque pour yo en allée très aiguë. En allée très aiguë. Mon bagaille à Théa qui mette le avec qui est-ce. Et là, je avec un sécurant. Il va chercher Annie. Il refuse Annie. Il entre Axérien, est-ce que monsieur a la tête livrée? Allons qui rentre, heureusement pour yo, grand monde qui est déjà arrivé pour porter soutien, attaque avec et là, les Égyptiens, quand même si les passants, y a chamé nous, et puisqu'il n'y a pas 3 buts à 1, il n'y a pas gagné encore de cœur, et y a café, et puisqu'il y a fait essentiel là, il y a assuré essentiel là, et pour que ça paye, pas de cabaret au match tout, pour que ça paye, pas de café en nul, et voilà. C'est la fin de la rencontre. Match qui finit. Le temps est capable. Remercier. Ça m'est sûr que tu permets nous là, juste avant que nous allions. Et noter la grâce avec un PDG, José Assan.

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messieurs, et le moment, donc, pour nous capables de quitter, rendez-vous à ce point-là, demain, 1h, l'Argentine face avec, eh bien, formation autrichienne, mesdames, mesdemoiselles et messieurs, c'était ça, monsieur Vitéo, Laura Maradona, qui était là pour être capable de servir. Ciao, ciao.

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1: Oui, et Jacques, nous revenons déjà à Argentine qui a fait victoire dans la première sortie. Il faut que vous ayez battu Fenecchio sur le score de 3-0. C'était un doublé, alors ils ont triplé de Lionel Messi. Et Autrichien, bon côté Payot, si mémoire m'a pas fait ma défaut, on voit que vous ayez.
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1: 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Et est-ce que l'Argentine va faire victoire? 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Nous espérons que l'Autriche va pouvoir laisser ballon par Argentine. 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
0: 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Argentine vraiment, mesdames, messieurs. Il y a même qui gagne Emiliano Martinez dans le but. 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
0: 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Tout à fait logique. 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
1: Oui, oui.
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0: C'est raté, mesdames, messieurs. 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

0: encore une fois, on va revoir l'action. 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
0: 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Et là, vraiment, sélection argentine, mesdames, messieurs, lui-même, qui passait tout près pour le coup, mesdames, messieurs, ouverture du score, malheureusement, Lionel Andrés Messi, lui raté 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C'est 0 pour l'Argentine, 0 pour l'Autriche. 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
1: Oui, effectivement, il y avait faute et ce sera un coup franc pour les Autrichiens.
0: Absolument, mais côté, il y a des
1: moyens. 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
0: C'est 2-24 qui a. Alors, 20-24, il a dégagé, c'est Paul Warner. Hein. C'est Paul Warner qui a été moyen. Coup franc pour Autriche.
1: C'est ma cousin qui fait faute là. 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
1: Grand cousin.
0: En tout cas, il a dégagé. Bon, gardez-vous moi-même. Bon, gardez-moi avec monsieur Marcel Sabitzer. Est-ce que le bras lague au fond de filet? Me rappelez-moi qu'il était un Baltimore Tempête. Charles Eole Junior était un jeune comme ça. Il était croqué au monde de coup. N'a pas les donc, monsieur Mac. Kémy Florestal, l'éternel tempête te gagne 1-0. Marcel Sabitzer balancé, en rien pas tombé. 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Et là, les Argentins qui reprennent, mesdames, messieurs, mais c'est pas pour longtemps. Retirer contre la passe de trou. Mais finalement, ballon ça contre passage nouvelle vague. Avec Lionel André ceci. Ben, ballon à la gassobe. Mais ballon ça contre passage nouvelle vague. Avec Argentin, yo. 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Mais c'est pas pour longtemps. Ballon perdu. Récupération très vite. Ben, il y a gauche gassobe. La passe à gauche. Mais là, David, à la bas vraiment. Les mêmes qui t'ont raté, madame, ce contrôle-là. Et c'est touche profitable à l'équipe autrichienne. 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Il l'a fait s'attaquer. Il mettait la défense la net. Avec un monde de coup Stéphane. 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Danger pour Argentine. 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Il n'est pas intéressant du tout. Mais Lionel Messia, et la ballon lui-même, qui passe, madame, c'est au cadre. Et Lionel Messi qui est un peu déçu. Lionel Messi un peu déçu. Vous pouvez essayer de comprendre. Et Fanatica dit, pourquoi tu m'as fait ça, Léo? Pour qui ça fait nous ça, hein? 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Ballon balancé du côté des Argentins. Récupération très vite, madame, monsieur, avec les Autrichiens. La passe de tout, mais c'est pas longtemps. Argentin qui dit comme ça. Mais Autriche, vraiment, yo pas voulu lâcher prise. Et dégagement, puis dans la caille. Du côté, madame, monsieur, les Autrichiens. Mais là, vraiment, y'a essayé d'attaquer, monsieur Grouch. La passe en avant, Marcel Sabitzer. Mettez coup de frappe sous Mounio. Mettez coup de frappe sous Mounio, le seul problème. Mais finalement, garçon ballon flané, rien pas tombé, vague là toujours là, avec madame c'est les Autrichiens, yo qui voit la situation, la passe les trous, mais non, rien pas tombé, rien pas tombé, 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monsieur, pour le gré éternel, il n'a pas rapidement avec les Argentins, la passe de l'axe du terrain avec monsieur McAllister Alexis qui joue sur Emiliano Martinez, Emiliano Capso de ballon pied, la cherche au compatriote, la cherche au monde, la passe avec Lissandro Martinez, le ouais Emiliano Martinez, lui joue avec n'a pas les deux, il y a un monde de goût Lissandro Martinez, il joue en Martinez, il joue en mode Martinez, la passe bas avec n'a pas les deux monsieur Christian Romero la passe sur Lissandro Martinez comme ça c'est ballon pied libre à chercher bagaille un petit passage à gauche avec monsieur Medina Medina sur Lissandro Martinez yo joue l'action avec monsieur Alexis mais finalement yo témoin Alexis McAllister madame monsieur yo témoin monsieur Fanatique yo même qui content. Y'a bat bravo, y'a bat bravo. 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En yé pas tombé. Et jusqu'à présent, de la Madonna. 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Vague là, mesdames, messieurs, toujours avec les autres chiens. 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N'a pas les vraiment. Monsieur Stéphane. Longue balle en avant. 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Autriche et là vraiment Rodrigo de Paul la passe là avec monsieur Marc Alice Alexis il joue sur Enzo la passe à gauche avec vraiment n'a parlé de monsieur Medina la passe sur n'a parlé de que monsieur Marc Alice qui joue direction de monsieur n'a parlé de monsieur Couti Romero qui joue sur Lisandro Martinez Lisandro avance ballon casse avance c'est Lisandro Martinez et là vraiment les regarder sélection Argentine avec Laura Maradona yo gen trois moun qui sous terrain là cap évolue en Angleterre yo moun tankou Enzo Fernandez est-ce que le pas plus que toi monsieur Alexis McAllister yo moun 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
0: 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Encore une fois, mesdames, messieurs, Argenté au même qui récupère le ballon. La passe de l'Axte avec monsieur Marc Alistair Alexis qui joue sur Lisandro Martinez qui combine avec n'a pas les vraiment. Est-ce que c'est Enzo Fernandez? Lui mettait la défense là avec Mondo Couti Romero. La passe de Couti de l'Axte. Déviation Lisandro Martinez. Réception parfaite, mesdames, messieurs. La passe de l'étrou déviation. Mais finalement, dégagement qui mieux. 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Argenté au cap Mano Bagaye. Yap Mano Bagaye. 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Yap Mano jeu de vilain. Yap Mano jeu de coquin. Et là, Autrichien yo qui va essayer de construire la passe de notre avec monsieur Alexander. 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En tous les cas, match football lui-même qui font camper, mesdames, messieurs. Et là, gagné. David Alaba qui a parlé en pile. N'a pas gardé Lionel Scaloni. Scaloni lui-même, qui gagnait, pour le moment présent, pas mal de choses pour lui arranger, puisque, Argentine n'a pas vraiment approfondi le football qu'on a habitué de jouer. 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Monsieur Seywalde, l'équipe de la situation, la passe en direction de monsieur ça. N'a pas parlé, monsieur Kevin Danso. Kevin Danso, qui est la situation, la passe sur, yo, monte coup Stéphane. On dirait que Stéphane passait à droite. 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La cherche bagaille. La passe les trous, la déviation, mettez un coup de frappe sous Mounio, mettez un pied à jeter, mesdames, monsieur Vaglan, toujours là, la passe en ouverture, problème peut-être, le sang danger, moi j'en signe, la frappe bio, en rien pas tombé. Est-ce qu'on est, mesdames, messieurs, n'a pas gardé Marcel Sabitzer sur l'écran, non? 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Est-ce que c'est pas premier corner dans le contre-ball là? 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Oui, c'est premier corner. 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récupération très vite du côté des argentins y a essayé construire la monsieur longue balle en avant mais finalement balance à calfle coup sur du champ de jeu c'est balle pratiquement entre des touches n'a gardé monsieur Amin Omar n'a gardé monsieur bon gardé pour moi madame monsieur bon gardé pour moi avec n'a pas vraiment alors Amin Omar, monsieur Ali même qui tout propose fraîcheur. 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Après 23 minutes, c'est 100 passes pour Argentine et 86 pour Autriche. Et 53% de possession de balle pour Argentine et puis 47% pour Autriche, le temps pour une capable profiter de saluer différents partenaires nous, le temps pour une capable faire ça. 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Et jusqu'à présent, bagala qui peut être un peu compliqué. Li un peu compliqué, le compliqué pour non seulement Argentine, et sélection autrichienne. Et là, Alexander qui gagne la passe sur Rayon Mondaku. 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N'a pas de madame, monsieur. La sélection autrichienne de football. Font bagaille, garçon. Longue balle à gauche. La, alors, la tête de via ce nouvelle vague, madame, c'est avec. N'a pas les docks. Les autrichiens. La passe en d'intérieur. Yo bal font bagaille. Monsieur Laime. Font bagaille, garçon. La passe les trous. La chercher sa misère. Mais finalement, un est pas tombé. Retiré quoi, monsieur l'arbitre. Autriche, Apkembe, Apkembe, Apkembe, Apkembe. Longue balle en avant. Un rien pas tombé. Nouvelle vague avec les Autrichiens. 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Mais là, capable de problème. Retiré quoi, sous moi, monsieur Laime. Yo balancé, mais non.
1: Connaît
0: pour, mesdames, messieurs. Connaît pour Autriche. Oui, c'est ça. Connaît pour Autriche. Yo envie d'entrer dans le boule.
1: C'est déjà. Yo envie d'entrer dans le boule. Connaît pour Autriche. 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Et tandis qu'il y a Argentéo qui va bénéficier de même.
0: Absolument, c'est ça, M. Laura Madonna. 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Mais repoussé de la tête, nouvelle vague. Avec mesdames, messieurs, l'Argentin. Est-ce que le bat de contre? Dégagement, puis l'on la caille. Il a vraiment, monsieur, donne ce balancé dans l'avant. Récupération très vite du côté des Argentins. Mais c'est pas pour l'autant. Yon monte un coup David à la bas, mais pas loin. La passe barre dans la douzaine. Capable de problème, yo je ne vais être sûr, n'a pas les vraiment, monsieur Marcel Sabidze, Sabidze Marcel, il prend tout le niveau de ce deux, la passe les trous, retire quoi sous moi, mais dribble pas de passer vraiment, et achète eux-mêmes, qui mettez pio sous ballon, dégagement, puis nous la caméra, t'es gagné en
1: bagaille,
0: t'es gagné en bagaille, c'est long, jugement habituel là. Oui, t'es gagné en faute de main,
1: ça. Dans ce face là.
0: Non, en fait, c'est pour Argentine.
1: Ouais, c'est ça de la
0: c'est lui. Pour Argentine. C'est pour Argentine.
1: C'était, et voilà, c'est entre deux touches.
0: Entre deux touches. 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Oh, oui, ballon qui est sorti. Ouais. Monsieur Laime qui balance le ballon, Marcel Sabidze. La passe n'a plus sur Monsieur Laime. Mais là, il y a deux demi-heures. Est-ce qu'il est sorti sur la vitre? C'est 1,50 m pour Argentine. 5,50 m, on a regardé. 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mesdames, messieurs, en dans l'équipe argentine, pas gagné trop dynamisme, bon, gardez-moi avec, n'a pas parlé vraiment, la sélection argentine de football, y'a un monde avec Christian Romero qui gagne, la passe d'action avec, n'a pas parlé donc, monsieur Enzo Fernandez, la passe à gauche, madame, avec monsieur Medina, Medina qui joue le lac du terrain, y'a pas tiré rapidement, y'a pas pressé, y'a pas pressé, y'a pas pressé, Christian Romero qui a pris le ballon pied, la joue là tout en âme, monsieur Couti Romero, la passe d'action avec, monsieur Salimem, qui relève à Calister, Lionel 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Bye, ballon à gauche, garçon. 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Danger pour Autriche, danger pour Autriche. Mais bonne couverture assurée par la défense autrichienne de football. Et il a sorti rapidement, mais c'est pas pour l'autant. 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N'a pas joué 32e et DG. Hein, c'est 0 pour Argentine. 0 pour Autriche.
1: 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l'équipe autrichienne, est-ce que Valence a été sorti, c'est pour le capable d'entrer des touches, est-ce avec les autrichiens, avec les amis, mes côtés pour aller capable de faire, et là il va le 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Est-ce que vous allez bon? Est-ce que vous allez faire bagaille? Est-ce que vous allez bon? 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Mais pas de personne qui est capable de faire bagaille. 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le dernier repas de la formation, autrichienne de football, et nous voulons parler donc, et le monsieur Alexander Schlager, et lui-même, qui a pas gardé cage pour Autrichien, yo. Et un ballon qui mettait en avant, attention, tête ratée, deuxième vague avec les Argentins. Et ils jouaient avec Denis Rampaio en parlant donc de Emiliano Martinez qui a évolué dans Aston Villa, dans le pays d'Angleterre. 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Et c'est eux qui ont parlé, aller donc avec trop de rapidité. 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On repart rapidement avec les Argentins et Medina. 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Et nous avons regardé le premier match en vie qui a été gagné, en gourmand qui a été gagné. 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

0: Alexis, merci qui mettait Madrid lui à l'heure et 1-0 pour Argentino.
1: 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Il y a un match qui est un peu dans le premier temps était très très fade. 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
0: ballon
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1: 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Et ça c'est intéressant.
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1: 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Donc, est-ce que c'est.
0: C'est Stéphane Poche. 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
1: Absolument. 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
0: Effectivement, Alexis, Argentin, Caprobati, est-ce que vous êtes capable de chercher un deuxième goal maintenant? 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On a pris rapidement avec Captain Alaba qui joue rapidement avec M. Kevin Danso qui a baissé monté, il mettait l'un nettement en avant. Et là, est-ce que Argentin a privé? 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Non, vous voulez parler de quoi? Mesdames, mesdames et messieurs, c'était Lisandro Martinez qui est arrivé et là est-ce que Balance va sortir en touche et là donc c'est pas capable d'entrer de touche dans avantage à Argentin yo n'a 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Et Messi qui dit m'prend yo pour le plaisir des fans et de l'Albi Céleste présent dans le stade. Et Messi en tant que capitaine qui déjà mettait et des voiles au propre. 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jouer avec Lisandro qui mettait bien dans la caille deuxième vague avec Argentin yo but la c'est une faute il y a main Argentin yo il y a tapé Argentin yo il y a mettre bagarre dans Argentin yo nous 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
1: Kevin
0: 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On a l'Argentine. 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Et Abdel a dit une faute. Et là, effectivement, il y avait faute pour les Autrichiens. Et c'est pour le capable de au front. Est-ce que vous pouvez le capable? Et je prends deux. Et nous avons dit égalisation. Est-ce que donc, vous pouvez le capable sur son mante? N'a pas gardé. Et monsieur, ça donc, en parlant du capitaine David Alaba. Capable de jouer en Real Madrid. Et bien, ça a été fait en bon parti de la saison. Côté que lui était souvent. Et puisque lui était blessé, c'est le mettre directement. On va construire peut-être un coéquipier lui. Attention. Et c'était très mal fait avec David Alaba. Parce que ça là-bas, on va jouer au niveau. On va jouer dans le meilleur club qui est dans le monde. Et pour ce que ça va faire, on va regarder. Et si on va faire un peu avec Léo Messi, l'éternel. Et belle bagaille, on travaille pour le pays. Et belle bagaille, on va défendre le pays. En pile l'amour, en pile love, en pile respect. Et maintenant, on a parti avec Ajante Yo, avec Emiliano Martinez et tête S à la bas, deuxième vague avec les Autrichiens. Et yo mettez le pilon la caille, et t'es là, mec, t'es mettez le ballon en l'air, on t'y tête là, on est dans le remédiant. N'a pas sali arrivé de Philippe Davidson. Et là, n'a pas passé rapidement avec les Autrichiens. Yo, est-ce qu'ils ont perdu le contrôle? Ah, Bilal, c'est une faute. Ah, mais là, c'est une faute l'autre fois encore. Yo, t'es tapé. C'est Romano, on répare rapidement avec Sablizet du côté des Autrichiens, attention. Et là, à la barre, pas capable de jouer avec Danso. Il joue encore en direction à la barre, qui va chercher un partenaire. Il trouve qui dans cette position. Et là, il était joué avec en Montaco, Stéphane Poche, qui déjà est coupé quand on joue dans le match football, Danso, et qui mettait là avec un partenaire. Et là, il joue dans S. Et monsieur, en parlant d'épaule, attention, attaque avec les Autrichiens. Et yo jouen en position ça S à la barre qui joue avec Danso. Attention Danso qui parle capable mettre la droite. Effectivement, il joue en direction S Romano. Et là, il met le 3. Danger pour Argenté yo. Et attention, là, il y a un dégagement avec le savant Argenté. C'était Marc Alice. Et là, Noé, monsieur Autrichien yo, qui a cherché égalisation. Est-ce qu'on est capable de jeûner? C'est la facile pour yo. Il a multiplié passe. Là, il y a un axe rien. Mettez le ballon très ambiment. Effectivement, yo joue avec la mer. Il prend le capable, mettez la gauche maintenant, de préférence, les jeunes défenseurs, avec Alaba, il prend le capable, chercher au monde, il mettez la gauche avec Marcel Sabitze, il prend le capable, lui-même tout, mettez la retrait, et la Noé, il y a une multiplication des passes, et bon côté, Autrichien, yo, attaque, est-ce qu'il prend le mettre cette là, yo, mettez la attention, yo, dégage Marc Mimi, avec les Argentins, et la Noé, Argentin Rabri Bati, et la ballon qui sortit en touche, est-ce que c'est une faute qui s'abîme la dit. 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
1: Alors,
0: et
1: c'est
0: 7 minutes additionnelles.
1: C'est même constat ça que nous avons fait dans le premier match argentin. Nous avons dit que agent a besoin plus patient. Ouais, là, son action exprès, monsieur a fait. Donc, après que il choisit de déposer main en sous deux joueurs, on n'a pas allé là où t'as au Martinez. Il fin fait ça, il montre que le camp PD, il prend recul. Ça dit, c'est pas fait. Après, ça l'a laissé lever joueur pour montrer qu'il fait. J'ai fait play là. Donc, c'est fait qu'il fait pas exprès. Donc, agent yo, il a besoin plus patience lorsqu'il a marqué. Et faut que Scaloni, et manien, yon façon, là, t'es pas là avec monsieur pour faire moins faute dans le match. 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
0: et lorsque yo fait ça et moralement parlant y a pas attaqué l'autre équipe là et ou même se rentrer dans dynamique pour même jouer avec yo et c'est pour pas bon ou même c'est dégager pour jouer ballon. Et moi, c'est que c'est en façon que le coach en lui-même est l'utiliser pour capable de stabiliser l'adversaire. Mais lorsque vous jouez dans un adversaire qui est un peu coriace, c'est un adversaire comprendre que les mêmes les pas de problème pour capable en si illumination, mais lorsque j'ai un ballon il a fait essentiel, il a fait faute et j'en dis là et il y a des matchs qui ont pas des habits qui pas et qui problème pour boire carton hein et n'importe quoi tout faire et il a mettre carton pour et ça lui même est capable coûter très cher avec sélection argentine non et pas un problème il y a des matchs qui jouent comme ça mais comme ça il y a des matchs où il y a des adversaires qui pas trop
1: d'accord
0: seulement pour faire circuler les ballons et pour capable bien match de ballon.
1: Exactement, oui. Ça avec Autriche va jouer, donc pas gain trop souci relé ça et Autriche pas qu'on va poser trop de questions avec Argentine dans match football là. Et après si un match qui commencé, même Argentin yo un peu pris de la donne. Donc moi pas problème avec Poudest là, mais jouer avec Autriche comme si campé et laisser Autriche même lui faire jouer là, donc moi pas trop ouais et une Autriche qui gagne capacité pour le mettre Argentine dans défi en ce sens. Marcajo monsieur Argentin yo pas pris de la donne du tout, mais ça vient avec Autriche, il est obligé presque entrer dans même système ça.
0: 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C'est Messi qui arrivé dans niveau ça capable et pour les partenaires lui joue avec et Macalister qui joue avec et Rodrigo de Paul qui joue avec et c'est Monsieur Valandé et Christian là encore qui joue avec Marc Alister qui joue avec Enzo et là encore Marc Alister qui joue avec Christian Christian qui joue avec Rodrigo de Paul il mettait là en retrait avec Christian et là Monsieur Yo cap multiplié passe dans mitan défense équipe argentine là la prépare rapidement avec Lisandro qui va capable chercher mon encore en retrait avec monsieur Christian il joue avec Depaul Christian et ça se fait très bien dans la défense de la formation argentine on repart rapidement on s'y passe et toujours en retrait Argentino qui très prudent dans le jeu et il parle pour débourrer il parle donc trop précipité dans le match là et il connaît Autriche les gains de pompiers en façon que le capable très prudent nous toujours en défense formation argentine avec S. 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jouer là et c'est ça même au besoin et dans meilleur capitaine et faut que les capables ont véritable moteur pour équipe là et n'a joué avec Marc Argentine car mis les passions est-ce que vous êtes 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
1: en fait bon c'est un match en partie Argentine plus ou moins mettait pied sous ballon bien que au début et c'est pas fini de aller pour Argentin yo, mais au fur et à mesure il a avancé, il a fini commencer plus ou moins maîtriser et sélection autrichienne là, eh bien au vin ouais que malgré Lionel Messi lui était raté un pénal dans match football là, mais ça pas empêché que il a voulu l'inscrit et bon jusqu'à présent unique et seul goal qui gagne dans contre là dans 38e minute de jeu après qu'elle ait fini bien servi de Medina, donc c'est une très bonne combinaison, lui même lui 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Et Medina qui a servi Almada, Almada qui fait jouer sans ballon, et Lionel Messi qui apparaît là bout portant, il met le ballon sur le fond des filets, donc c'est 1 pour Argentine, 0 pour Autriche, bien que possession de balle là, il n'est pas largement en faveur sélection argentine, même parce que quand même, il a tout mérite lui. Donc, lorsque nous prenons 40e, yo, et c'est à partir de ce moment, Argentine vient plus ou moins de plus ballon, et c'est de là, étant vu nos positions, elle vient 61-39, mais dans le premier temps, c'était 55-45 qu'elle déliait. Donc, Argentine, capable face à l'Autriche, les positions de balle là, 55-45, c'est signe qui dit que, quelque part, Argentin, yo, yo gagne pas mal de choses à corriger, parce que Autriche, li pa Espagne, li pa Allemagne, li pa la France, li pa Brésil, li pa Colombie et oui donc moi c'est Colombie et face à l'Autriche donc on dit à son match qui a pas bien façon d'être un peu équilibré mais cependant Colombie t'a de prendre les déçus par rapport avec mon quelqu'un mais lorsque prend Argentine face avec mon game sur cité yo parce que a plus forte raison pour jouer un match qui est un peu plus ou moins équilibré, c'est-à-dire une Argentine qui avec 55% et puis yon Espagne, France, Brésil avec 45%, là on dit bon pas un problème. Donc son match qui est pratiquement respecté et prestigieux, mais Argentine face avec Autriche, parce que c'est l'année avec la journée. Donc nous avons une Argentine qui plus ou moins domine le match dans tout compartiment terrien. Donc malheureusement c'est pas ça que fait. Donc Argentine au plus quoi dans déstabiliser.
0: Est-ce que tout c'est pas parce que yo un peu minimisé et sélection autrichienne non?
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1: 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Pas oublier que nous t'es dit, lorsque nous t'es dans le premier match argentin, nous t'es dit que le plus souvent, au Conway, quand c'est le sélection qui part trop défoncé, face avec petite nation footballistique, yo. Mais lorsque vous venez en face à l'élimination directe, vous connaissez en affaire avec deux mondes qui ont plus ou moins posé des questions. C'est à partir de ce moment où vous plus ou moins déployer le football que vous gagnez. Mais c'est depuis là pour l'équipe a commencé à montrer envie qui gagne. Donc même avec Espagne, lui-même, il était fait. Ou l'équipe a plus ou moins gagné envie. Jouer d'ensemble, ça a plus ou moins marché. Marquage, vous n'avez pas fait trop anti-jeu là-dedans. Ou n'y a la si depuis là, on fait tout anti-jeu ça yo. Et si nous jouons une équipe qui plus qu'à qu'un ballon qui ou. Parce que lorsque vous plus qu'à qu'un ballon, adversaire doit faire plus faute. Mais c'est vous-même qui plus qu'un ballon. Mais ou n'y a la si ou quoi son équipe, c'est lui-même qui a qu'un ballon. Donc ou n'y a dit comment ça lui-même nous gagne pour l'Argentine. Donc c'est là, moi, je me demande avec Scaloni, il faut au moins commencer à essayer de repenser les choses. Faire monsieur faire moins faute, marquage jouer plus ou moins patient là-dedans yo. Donc ou par une équipe, ou construire sous base que ou à battre l'autre joueur pour déstabiliser yo. Ou n'y a la si ou quoi avec Espagne qui dit que ils sont équipe qui très possessive. Donc ou bien fait tout le temps net ou bien coup et tout le temps bien coup ou bien capable ou bien prend carton les comme ça ou bien plus fragile dans le football là. 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
0: Oui.
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0: donc capable dire moi c'est vraiment d'accord avec vous et son système même Scaloni il même établi comme ça dans l'équipe argentine et notable sur premier match c'est comme ça tu joues et Baïkou et multiplier passe et un peu dominer l'équipe là et puis frapper adversaire là et si que c'est pas ton système qui est comme ça parce que et ça n'a pas suivi là c'est pas le n'a suivi et dernier match argentino c'est comme ça jouer. Par contre, les gens disent déjà, est-ce qu'ils sont face aux capables de déstabiliser les adversaires pour faire les paix marquer, ils même pour être capables de gagner contre le jeu de l'homme. Mais je garantis, et ce n'est pas toujours que Timari même les voter bon sirop. Et il faut que capable de gagner l'autre stratégie, et dépendamment de avec qui équipe que vous
1: allez jouer. Qui équipe que vous allez jouer, mais comment vous allez aborder, Mathieu.
0: Oui, oui, ça c'est
1: si c'est comme ça seulement jouer, tout le monde qui est d'abord, mais comment jouer, mais il y a préparé pour
0: vous. Voilà, voilà.
1: Et bien avant que nous saluions et partenaires nous, qui nous disent très rapidement, Laura Madonna. Non, contre football, c'est là, c'est 61% pour l'Argentine dans l'ensemble pour la première période là, contre 39% pour Autriche, selon Bissaker. Et puis, corner, c'est 2 pour Autriche, 0 pour Argentine. 3 tirs pour Argentine, contre 2 qui cadraient, et puis 2 tirs pour Autriche, 0 cadré. Arrêt, jusqu'à présent, c'est un gagnant qui gagne le match football là, c'est Autriche qui t'a fait. Alors, gardien de Biotrich là, avant de M. Alexander, Slugger, ici une dagade rapidement. Tacle, Argentine fait 6 contre. Alors, Argentine fait 12 contre 6 pour Autriche. En termes de passes total, c'est 309 pour Argentine contre 197 pour Autriche. Dans 309 passes Argentine, bah, elle a gagné 276 qui réussit, soit un total de 89%. Et dans 197 passes que Autriche bah, elle a gagné 159 qui réussit, soit un total de 80%. En termes de fautes, c'est Argentine qui a plus fautes dans le match football là, donc il est évident. Ah, donc c'est 8 fautes
0: contre. C'est job. Yo.
1: Exactement, 8 fautes contre 5 pour Autriche. Carton, il y a un seul carton jaune dans le football là.
0: Sans critique, il a fait ce bal là. Il prend 5 minutes 30 secondes pour prendre une décision sur pénalité.
1: Ah,
0: là, est-ce que là, va gagner comme si on manque et a gagné
1: beaucoup de gagné, là, est-ce donc que, par rapport avec
0: ouais, pas vraiment manque de professionnalisme, bon côté, monsieur qui
1: absolument, donc question de temps, il y a aussi une façon l'autre, bah, être à cas, en ce sens, ça c'est exagéré. Il y a gardé pour est-ce que peut-être pas de gagner deux joueurs qui étaient en foulé sur phase de préparation avant même qu'ils tirent la fête, mais non, on nous dit non. Et carton, Guillaume Green, carton jaune, dans le football là, c'est joueur ça, Stéphane Poche, qui était coupé de carton jaune ça, pour Autriche. Et puis, Guillaume Pénal, ça n'a pas le coup de pied de préparation. C'est Argentine qui est bénéficié, mais Lionel Messi lui-même l'était raté, Pénal ça, et même Messi a marqué dans la 38e minute de jeu. C'est 1 pour Argentine, 0 pour Autriche en termes de score. Le temps pour Davidson capable de remercier les différents partenaires nous. Avant même qu'il observe pose là.
2: Et bonsoir Alexis, bonsoir Laura Maradona. Et c'est un plaisir pour que nous capables là et pour nous bailler mes amis au boule. Même si je dis hein, comme Laura Maradona déjà connaît elle et nous avons des amis nous qui devancent nous et nous veulent là vraiment et toucher nous, mais nous faire le maximum d'efforts pour qu'elle soit pas présent. Pour que nous soyons capables de bailler la population en service. Et Fomzo Alexis, et quand il a gagné dans la rue, hein? Et l'adversaire a changé quand?
1: Ok.
2: Bon, après la défaite à Haïti, il y a quelques petits bails. Moi, je suis capable
1: de parler. Il y a des gens qui commencent à changer quand?
2: Oui, moi, je suis fanatique.
1: Il y a quelques petits maillots, hein? Bleu, ouais. Blanc, là, qui ouais. Commencent à mettre.
2: Commencent à parler.
1: Ah bon, on va voir là.
2: Tête chargée. 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
1: Oui, merci, Maître Davidson. Le temps, Maître Amardena, pour nous avoir observé, pose là, et puis nous avons retourné pour la deuxième période de match football, ça qui mettait aux prises Argentine et Autriche.
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0: Allez. Évidemment, c'est ça, Maître Davidson. 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Vous avez un message lié? N'a pas ouvert?
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0: Bon, regardez-moi avec madame, monsieur. C'était là, une action avec la sélection argentine. 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Côté le team, mettez ballon ça au fond des filets. 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N'a pas si rapidement, madame, monsieur, avec les Argentins. 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De la défense nouvelle vague, madame, vous savez que n'a pas les vraiment les Argentins. 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Mais finalement, balance à lui-même. 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Bon, gardez moi avec madame, monsieur les Autrichiens. Est-ce que c'est monsieur poche? Est-ce que Lionel Messi met des poches dans poche li? En tous les cas, c'est question qu'il nous n'a pas rapidement avec monsieur Stéphane. La passe avec David à la balle après du champ. Ballon perdu qui passe très vite. Avec les Argentins. Deuxième goal Lionel Messi.
1: Non.
0: Malheureusement, madame, monsieur, pour Lionel Messi. 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
1: Sélection Argentine.
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0: 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font bagarre, garçon, déviation d'accélérer, ballon, perdu, réparation très vite, du côté des Autrichiens, il a construit rapidement, il a sauté calmement, il a calmé, la passe des poches, problème, 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
0: 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En tous les cas, c'est ça, bon, gardez moi avec mesdames et messieurs les Autrichiens. Kevin Dansou, il n'est pas pressé. La pas sûr, n'a pas vraiment. Alexander Schleiger, monsieur avec balance par l'axe terrain. Et là, David Alaba, Alaba qui a sauté par le pied. 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
0: bon regardez moi avec madame monsieur les argentins la passe dans la du terrain il y a essayé construire il y a cherché un bagaille il y a cherché un couloir avec monsieur Rodrigo de Paul la passe dans la du terrain il y a pas pressé Mac Alistair Alexis qui joue sur monsieur qui relie Enzo Fernandez là monsieur Enzo qui joue la gauche avec un monde de coup n'a pas parlé vraiment monsieur Medina 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l'axe avec Lionel Messi la déviation ballon contre passage nouvelle vague avec madame monsieur les Argentins il y a ici attaqué il va chercher bagaille déviation la guébitine madame la passe en nouvelle tu de Lionel Messi et la garde mettre le Maradona bon bagaille qui fait là si vous souvenez ouais bon bagaille qui fait à chaque fois qu'il y a un Argentin qui gagne ballon soit dans zone gauche ou zone droite terrain yo connaît que Messi va gagner l'autre côté de balle campée c'est dans entrée surface déparation et bien gagne un joueur autriche qui toujours collé sur Messi pour éviter 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Lionel Messi qui a pris au secours. 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N'a pas tiré rapidement. Avec monsieur Danso qui je suis Alexandre, la passe dans le terrain, Autriche qui a essayé de sortir, il a essayé de construire, il a gagné les passes dans le système 4-2-3-1, mettre le Ramadona, n'a pas parlé vraiment, sélection autrichienne, la passe n'a plus sûr, n'a pas parlé donc, monsieur Kevin Danso, Kevin qui posait, il n'est pas pressé, la passe sur David Alaba, qui a sauté le pied, la joue comme défenseur central, Lionel, monsieur Marcage, la passe par la déviation, ballon ça contre passage. En tous les cas, c'est ça. 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En tous les cas, c'est ça. Et là, vraiment, j'attends le capé, c'est reconstruit. Longue balle en avant, mesdames, messieurs, déviation. Mais finalement, vague là, mesdames, messieurs, profitez à vos autrichiens. Yo, mettez-le là, qu'elle efface la net. Avec monsieur Alexander. Alexander qui roule le petit pied à gauche. Avec un monde de coups. N'a pas les deux cœurs. 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Libral balancé en avant. La passe dans l'axe. Il a cherché vraiment. Monsieur Stéphane Poche. Stéphane Poche, capsule du ballon pied. La passe dans l'axe. En fait, un monde de coups n'a pas les deux monsieur Céloal, madame, monsieur, la passe qui s'est agréé sur la vitre. Est-ce qu'il va gagner? Il a capable de pour l'Argentine. Danger pour l'Argentine, ballon balancer la tête. Marcel Sabitzer, vraiment. Alors, c'est Grégorich. C'est monsieur Grégorich, lui-même qui était passé tout près pour le drap marqué. Il a retiré David là-bas. Ben centre, Marcel Sabitzer là, et là, Grégorich, on est à l'aise. 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À la barre, vraiment, qui laissait place là. C'est deux changements. N'est pas toi-même, peut-être que Autriche, qui croit nos bagailles. Et de Montaku, à la barre, sorti. Et de Montaco et Stéphane Paul sorti, il y a Paul Wanner qui sorti, il y a Anna Autovic qui est entré, il y a Pras. 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Est-ce que le ballon de bagaille, jusqu'à présent, c'est une question qu'a posée. Donc, c'est trois changements pour Autriche, trois changements pour Argentine. En tous les cas, c'est ça, bon, regardez-moi avec les Argentins. La passe un petit peu à gauche. Il a sauté rapidement avec M. Molina. Molina qui a pris du champ. Naruel Molina. Est-ce que Naruel, la passe dans quelle défense avec M. Otamendi. La passe sur Alexandre. N'a pas les deux cœurs. Alors, de préférence, c'est Mac Alistair. La passe Bauer. Avec un monde d'un coup, Julian Alvarez. Livine. 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Rodrigo de Paul la passe sur Mac Alistair. Mac Alistair qui joue la grenette avec monsieur Otamendi. Otamendi qui pas pressé. Lisandro Martinez la passe à gauche. Yo balancé là. Rien pas tombé. 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
1: partenaires. 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Et nous avons Argentine qui continue à Baïko, même j'ai avec Autriche qui vient d'entrer dans le logique de la tour. Et moi, c'est que nous avons battu pour faire jouer long, mais malheureusement, c'est pas ça que nous avons fait sur l'autre bagaille. Nous avons fait là, d'habitude, nous avons continué.
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2: nous n'est pas impossible on va toujours faire ça dans 56 96.
0: Évidemment.
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0: Évidemment, c'est ça. 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
0: 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Il y a un gars de face à là. Il y a un bras de chèche au bagaille. Il y a un bras de chèche au bagaille. Puisque il y a un bas mouvement. Il y a un bas mouvement, madame, monsieur. Ah, je ne sais pas, il y a un gol à zéro. Lionel Messi qui t'a marqué, n'a pas tiré rapidement avec les Autrichiens. La passe qu'elle fait ça avec, n'a pas dit vraiment. 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Friedel qui est contre la situation. La passe très nette avec monsieur Price. Monsieur Price Capso, c'est ballon pied. La passe Bauer. Et là vraiment, yon envie jouer boule. N'a pas dit vraiment. La sélection autrichienne de football. Yon envie font bagaille. Yon envie font bagaille. Mais t'as semblé tout trou bouché net. Tout bouché net, monsieur Dansou, la passe en avant avec, yon moun tankou, madame, monsieur, monsieur Laime, Laime kap sorti ballon pied, li prend tout temps, li prend tout sède, et yon joue la défense la net, avec Kevin Dansou, Kevin font bagay gassov, c'est monsieur Price font bagay gassov, yon bral balancer la passe dans l'axe, ballon craté, nouvelle vague, avec les Argentins, mais dégagement pilon la caille, mais repoussé de la tête, est du côté des Autrichiens. Attaque autrichienne, attaque autrichienne. Font bagaille garçon, font bagaille garçon, font bagaille garçon, font bagaille garçon, font bagaille garçon. La passe talonnade, mais bonne couverture assurée par la défense argentine de football. Mais là, monsieur argentin, yo, cap sorti rapidement, pas pressé. 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Le temps pour ne pas saluer Fred Nalsima. Comment allez-vous, Fredo?
1: Alexis, Davidson, Laura Maradona. Et salut nous, salut tout le monde, messieurs qui sont dans le studio. Comme ça, tout le monde, salut PDG, Joseph Matirin, Woodlet, Allegro Sonati, Sandaniel, Israël, Altidor, Val, nous saluons. Et nous saluons les chauffeurs taxi autour. Et cap banon, volume dans l'arrière, chauffeur camionnette. Et nous avons déjà eu l'argent lui-même. Et jusqu'à maintenant, l'a bien comporté dans la Coupe du Monde 2026.
0: Oui, c'est ça, Argentine. Argentine qui jusqu'à présent en vue bail plaisir et là il y a une faute
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1: Alexis, dans le groupe ça, il est même qui c'est groupe GIA. Et moi, c'est Argentine qui a mené pour l'instant qui gagne 6 points, Autriche gagne 3 points. Et moi, c'est son groupe jusqu'à maintenant dans Autriche. Destin là, même si toutefois, il tape des matchs à football ça pour la jeune qualification. Parce que Jordanie gagne 0 points, Algérie gagne 0
0: points. Résultat entre Jordanie avec Algérie, il va beaucoup parce qu'après ton troisième match. Et ça gagne là. Parce
1: est-ce que troisième match, est-ce que c'est l'Autriche contre l'Algérie?
0: Argentine va jouer avec Jordanie. Donc c'est Autriche avec Algérie. Bon, admettons que Algérie t'a gagné, Jordanie, oui. Il a gagné Autriche, l'a fait 6 points.
1: L'a fait 6 points, c'est le même qui a qualifié. Mais si toutefois que Autriche t'a fait match ni l'avel, Autriche a passé dans le groupe avec 4 grands points.
0: Non, admettons que Jordanie t'a gagné Algérie et Jordanie a gagné Argentine. C'est-à-dire, là,
1: il y a un peu de papa.
0: Tout va se rouler pour nous, papa.
1: Elle a décosé, papa. Elle a décosé, causé. Barre joue avec David à là-bas. 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Il y a toujours contrôlé. 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Qui font pas ce qui pas bon. L'Autriche toujours conservé. Il joue avec Lautaro Martinez. Martinez. Est-ce que c'est lui-même? Non, c'était Julien Alvarez. Il joue avec Molina. Molina a sorti propre. L'Argentine toujours conservé. Avec Nico Gonzalez. Gonzalez. Joue dans bas défense là. Avec M. Salim, c'est Lisandro Martinez. Martinez conservé. 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Est-ce que vous perdez qui s'habite là? 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Touche en faveur et l'Autriche. Regardez si vous avez pas qu'à comprendre ça qui a passé des pays là. Autriche va faire des changements, Alex. Puis tu es loin. 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Changement dans le camp autrichien. Yo, yo gen une bonne défense là. 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Qui c'est Kevin Danzo. 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Ma parole de Anotovic. Est-ce qu'il va chercher un bagaille? 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
1: 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La vue dans Red Bull Salzburg. 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Qui ça va le faire? Il joue avec Kevin Danso. Kevin Danso. Monsieur Sali même, il y a 27 l'année d'abjou dans Tottenham, il joue avec Alexander, il font long passe, l'ap chachou n'est un coup laïme, il lance le devant, est-ce qu'on est à Milovic à privé, il y a une attaque pour Sabio, pour l'Autriche, il est un coup Molina. Est-ce que c'est Molina ou ça? Est-ce que c'est Molina?
0: C'est Medina.
1: Non, Medina, il y a un coup Medina. Va rentrer Leandro Paredes. Medina dit, m'a voulu petit semblé à papa. Sans hésiter, il était tout mettre pied pour le mettre ballon en touche.
0: C'est qu'on est.
1: Mais c'est à dire, pas vrai, petit semblant à papa. Argentine va le faire un changement.
0: Rodrigo de Paul,
1: cap. Retirez monsieur Sade même, qui c'est Rodrigo de Paul, cap évolué dans MLS dans le club, ça c'est Inter Miami. Argentine qui est 30 l'année sous Zobo à tête li.
0: Est-ce que bateau retiré Yomon Dankou
1: Medina. Retirez Medina tout. Retirer Medina, retirer Rodrigo de Paul, il a fait entrer en
0: équipe. Il a fait un Tagliafico avec Paredes.
1: Normalement, Leandro Paredes, ancien joueur Paris Saint-Germain, qui a 31 l'année, qui a joué dans Boca Junior pour saison 21 minutes joué pour 21 matchs pour 1604 minutes. Hein. 3 goals, 4 passes décisives, 9 cartons jaunes.
0: Corner avec Marcel Sabitzer.
1: Et normalement, Sabitzer va tirer pour l'Autriche. Ballon les baguettes. Tiens, qui est-ce qui a privé? Défenseur argentin repoussé ballon en touche. Sabitzer pressé. Il fait touche là. Avec un Pardonnel là. Qui centre. Ballon capté par Dibou Martinez. Dibou ve cousin mime. Mais action. Côté défenseur argentin. Lisandro Martinez. Monsieur a été poussé à Mitrovic. Attaque pour l'Argentine. Est-ce que Gonzalez a privé? Habitant dit lever pour jouer boule zamim, lever pour jouer boule, c'est dans la Coupe du Monde où il est là. L'Autriche a sorti, il joue avec la main contrôlée, il tourne net, dans bon défense en période, il a des difficultés à aller. Il joue avec Kevin Danso, joue tout le temps dans le pays d'Angleterre, il tourne avec Alex conservé, qui ça va le faire? Est-ce qu'il va le faire relance là? Est-ce qu'il va le faire? Est-ce qu'il va le faire là? C'est comme si c'est au même cap mené, hein. Yo pas pressé. Ballon joue avec, Danso. Ils font l'autre passe, hein. Il a joué avec Alex. Alex conservé, puis Red. Libre à lancer, là. 83e minute, hein. 0 pour l'Autriche, hein. Yon pour l'Argentine, hein. L'Autriche n'a problème, hein. Argentine même, hein. L'a assuré place qualification, hein. Alex toujours conservé. Joue avec Laimer. Est-ce qu'il va lancer, là? Ils font l'autre passe, hein. Il a gardé sur qu'a sorti. L'on passe pour Alek Mitrovic. Est-ce qu'il est arrivé? Est-ce que c'est Sabitzer? Habitant dit qu'on peut jouer boule. Yon nek d'un coup. Messi ça. Molina. Il te mette Pierre. Joue avec Paredes. Il tourne pour Molina. L'a lancé. Il lance le devant. Qui est-ce qu'il est arrivé? Il a cherché Maestro. Ça tape bon. S'il dépasse. L'Autriche prend ballon. Yon pressé. Il a gardé sur qu'a joué une égalisation. Monsieur Sax et Kevin Dansogen. Ils font l'on passe. Avec sa misère, il s'en va le faire. C'est la mer qui dégaine. De Dansogen, ils font l'autre passe. Il a sorti propre. Est-ce qu'il va arriver dans la carrière? Question qu'a posé. Il y a des difficultés pour y aller. Il y a un des deux terrains. Avec sa misère, la cherche on est dans la défense. T'as vu Kevin Dansogen, la cherche au monde. Est-ce qu'il va aller? Il fait petit passe là. Cherche Alek Mitrovic. Il conserve Pired. Monsieur va le faire bagaille. La selle, il pas tandem. Il fait pas là. L'autre
3: toujours gagne, l'Autriche toujours gagne, yo fait agent yo coup des boules, yo tourné dans bas défense là avec goalkeeper monsieur Salim même, il c'est Alex, il conservé, il a essayé sortir, yo retourné dans jouette là, yo retourné agent yo coup des boules, ve Messi dans so gagne, qui ça va le faire, il fait fête là, il gagne divel qui veut aller, il lancer là, mi trop vite fait tête là, 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L'Autriche va le faire un changement.
0: Alors il y a Grégorich qui va laisser place là pour Choukoumeka.
3: Normalement.
0: Ah, c'est Grégorich.
3: Il y a un peu semblé avec Africain. Écoute, monsieur a bien Choukoumeka.
0: Oui, Choukoumeka qui est entraîné en contre football là. Pour sélection.
3: Il a dans Dortmund, il est venu là, dans Tijani.
0: Exactement.
3: Et rapide vite, agent Théogène, il y a cherché un monde. Est-ce que c'est pareil de ça? Moline arrivé, ils font l'autre passe dans la défense là, avec Lisandro Martinez. Monsieur a contrôlé, il y a sorti propre, il y a mené, il y a gardé sur le café deux, trois passes. Lisandro Martinez gagne, il joue avec monsieur ça, qui s'est dit pour Martinez. Martinez, il joue avec Lisandro Martinez, il conserve Vired, Martinez pour Martinez. A dégagé yo, Lisandro Martinez, Emiliano Martinez, Likitel, monsieur Salim même, qui c'est Leandro Paredes, Paredes joue avec Lisandro Martinez, il a gardé sur café de passe, yo font l'autre passe, il a cherché avec de quoi Alvarez, Vel, il fait danger, lui s'est attiré, qui est-ce qui arrivé? Si un bat arrivé cadré, l'Autriche a sorti propre avec la mer, la chasse on est quoi Notovic, est-ce qu'un de bon, yo pressé, pressé, déchet pour l'Argentine, ballon va rien mettre, qu'est-ce qui arrive, yo nek d'un coup, Lisandro Martinez arrivé, l'Autriche gagne, qui ça vite le dit, camper vous jouez boule, yo nek d'un coup, ça vite zé gagne, c'est la mer qui gagne, joue avec le savet de 1, qui va être centré, lui contrôler, est-ce que c'est proche, c'est qu'on y a le gagne, joue de dans terrain, l'Autriche pressé, est-ce qu'il y a une égalisation, question qu'a posé, est-ce qu'il y a venu, centre, ballon dégagé par monsieur Salim même, qui c'est Molina qui mettait en touche, n'a pas salué Daniel Israël Altido, Joël Jean qui abordait 103.9 là, n'a pas salué Nectar Koukin Seyid, n'a 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toujours zéro pour yo, yon pour l'Argentine, l'Autriche a PC attaqué, 47e minute, zéro pour yo, yon pour Argentine, monsieur Salim même, qui c'est la Meguin, ils font parce qu'il va bon, qui est-ce qui arrive, arbitre dit c'est faute, faute en faveur l'Argentine, n'a pas gardé Scaloni, mais action, côté Zamien lui même, lui pas mettre ballon dans filet. 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
0: Nico Gonzalez, c'est pas Atlético de Madrid et Manchester City.
3: Oui,
0: c'est Manchester City.
3: Et
0: Guillaume Gonzalez c'est Atlético de Madrid.
3: Mais c'est monsieur même Nico Gonzalez.
0: C'est qui dans
3: Atlético
0: Madrid là. OK.
3: L'autre là c'est espagnol lié.
0: C'est espagnol
3: là. Normalement. Ballon joue avec monsieur Autricho, il tourne dans bande avec goalkeeper, l'a chercher avec tant Kevin Danso, il qui sauvé, il conservé, il font passe monsieur Salim même, m'a parlé de Patrick, Patrick contrôlé, l'a essayé sortir, l'a sorti propre, il perdit là, Argentine prend ballon, est-ce que c'est Leo ou c'est lui même Messi, si bon homme ça pas problème, il font l'autre passe, il joue avec El Maestro Messi. Ma contre j'aime d'aller mais c'est ça. Est-ce que c'est patron? Est-ce que c'est good? Est-ce que c'est légende? Libre tout net bouli. L'Autriche gagne. Yo gagne ballon. Qui est-ce qui a privé? Abidjan dit c'est faux.
0: Alors, concernant monsieur Andapalea, tout le monde c'est Nicolas Ivan Gonzalez. Monsieur Akilina, Atlético de Madrid, c'est sous forme de prêt en provenance de Juventus de
3: Turin. Normalement, yeah.
0: Donc à tout moment, quand monsieur Ali retourner dans le club, c'est Juventus de Turin. C'est Juventus qui prête-t-il avec Atlético de Madrid.
1: Daniel a cherché Zé, zami, Wedler qui bonne nouvelle ça. 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L'Autriche gagne. Est-ce que vous avez l'égalisation? 89e minute. Yo centré. Ballon capté par Dibou Martinez. Monsieur après ballon très sérieux. C'est comme si il pas en danger. Il va lancer là. Pas quitter 10 secondes rivé. Monsieur a lancé. Lico Gonzalez gagne. Il descend ballon propre. Est-ce que il y a faute? Précise de l'avantage. Léo Messi gagne. Ils font long pas ça. L'absage en est en cours.
0: Oui,
1: Monsieur
0: Salimima.
1: Julien Alvarez. Alvarez. Alvarez. Il va tirer. Il va tirer. Il quitte le Messi. Gonzalez gagne. Il contrôle. Il tourne net avec Monsieur Salimima qui s'est Paredes. Paredes gagne. Joue avec Monsieur Salimolina. Paredes conservé. Paredes. Paredes. Joue avec Lisandro Martinez. Il tourne net dans la défense. Nan. Avec Monsieur Salimima. Qui est-ce qui gagne? Argentine tourne net. Il tourne net. Il tourne. Otamendi gagne, ils font l'autre passe pour Lisandro Martinez. L'a cherché Messi. Est-ce que c'est lui-même? Monsieur Salimema, qui c'est Otamendi qui gagne? Otamendi gagne, il a sorti propre. Alvarez gagne. Attaque pour l'Argentine. Je vais avec Gonzalez. Gonzalez, tu savais? Est-ce qu'il va centrer? Mais ça, tu veux conserver? Est-ce qu'il y a une faute?
0: Oui, c'est faute.
1: Il y a 5 minutes dans le match à football. Là. Après, 90 ans, lui-même, il est déjà fin joué. Côté Nico Gonzalez, il a tenté de faire dribble. Joueur autrichien, disant que ça pas passé, il pas passé. Nous prenons, non, nous pas prendre. Est-ce que c'est Messi qui va le tirer? Est-ce que c'est Léo Messi? Léo Messi, tu as eu l'opportunité, Alexis Jodian, pour te marquer deux goals.
0: Oui, malheureusement, il a raté et coup de pied de réparation. Non, rencontre le football là.
1: Elle a des problèmes.
0: La maître Kori, après le Finégal et Miroslav Klose. Normalement, elle passe avec 17 goals comme plus bon buteur dans toute l'histoire, Coupe du Monde, avec 17 réalisations.
1: Normalement, c'est celle-là qui a joué. C'est sur Radio Boss, c'est sous 103.9 là. Ou qui a joué une information qui vérifie, yo, mais c'est tiré. Qui est-ce qui a privé? L'Autriche qui fait tête là. L'Autriche gagne avec
0: 207
1: là. Komeka gagne. L'Ipède du ballon. Ballon joué dans la défense. Monsieur Argentino avec Monsieur Salimema. Mapalo de Molina. Il a quitté le pour Paredes. Il a toujours gagné. Il a essayé de faire un dé. Il a touillé quelques secondes. Il a touillé quelques secondes. Il a lancé le net devant. Il a cherché un net d'un coup. Julien Alvarez. Alvarez conservé. Est-ce qu'il y a une faute? Et Léonek Tankou Leandro Paredes, Monsieur Alibema, li te fait faute dans match à football ça, li tout recevoir yon carton jaune.
0: Oui, c'est ça.
1: Évidemment,
0: c'est ça. Et Fredo, pendant que Fredo va l'arranger, ça pour nous rapidement. Alors, faut que nous disions que dans fin match football là, nous sentons qu'il y a plus animation de part et d'autre. Auparavant, nous avons dit c'est un Argentine qui était paré d'une façon un peu méconnaissable. De même, tout pour Autriche, qui n'est pas vraiment mesure pour mettre pied sous ballon. Même penser que c'est quelque part normal, pour que Autriche ne mette pied sous ballon, parce que c'est avec Argentine qui a joué. Donc, Argentine, comme équipe tenante du titre, parce que lorsque vous jouez avec lui, vous obligez en quelque sorte, d'une façon ou l'autre, inquiéter. Ouais, vous obligez inquiéter. Eh bien, les Autriches, les ouais, que Argentine, pas bah, trop de difficultés, gens qui ont été pensés là, eh bien, ils ont dit, on met des pieds sous ballon. Eh bien, c'est une raison qui fait que, après, ils ont, en quelque sorte, n'ont fait match à besoin à tout prix, prendre un grand point, mais jusqu'à présent, il faut que nous disions que, tout essai qu'ils ont essayé, mais ça, lui-même, en Lipaco, et marché pour sélection autrichienne de football là. Et là, nous avons suivi mes côtés et yon Montaku et Kevin, Kevin Danso, qui t'a essayé. Malheureusement, ça lui-même qui va te marcher. Et Balot t'est passé à côté. Donc, c'est toujours un ring à zéro en faveur Argentin. Yon même qui voit que, yon même qui voit qu'il n'y a pas avancé vers 6 points, yo, puisque dans la première sortie, yon t'a gagné par. Alors, il y a 3 goals à 0. C'était surtout Yomontakou Lionel Andrés Messi, lui-même qui était gagné rencontre football. Alors, qui était marqué, mesdames, messieurs, dans rencontre football. Si là, avancé vers la fin de rencontre là, et Autriche, qui a essayé de garder la mesure possible, comment est-ce qu'il est capable marqué, mais jusqu'à présent, ben, elle apparaît d'une façon un peu compliquée pour Autrichien, yo, hein, bien que Argentin même qui pas fait lâcher prise. Et là, c'est une attaque avec Lionel Messi. Et Lionel Messi, la passe, Julian Alvarez. Et là, non, Julian Alvarez, non. Lionel Messi, capable, bon, mesdames, messieurs. Lionel Messi, ballon contre au passage. Lionel Messi, et goal. Lionel Messi, goal. Lionel Messi voulait doubler.
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4: Équilibre logistique.
0: Oui, c'est ça.
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0: Lionel Messi qui pratiquement cloué sélection autrichienne de football là. 2-0.
3: Alexis, sans couper parole, avant de dire la grande amie qui dit que possible pour Messi marquer 10 goals dans le mondial 2026 là.
0: Bon, je pense que jusqu'à présent, il est bien parti. Et deux matchs, 5 goals. Et nous ne pouvons pas demander mieux que ça.
3: Et il était capable de faire 6-8 s'il ne pas rater.
0: Bon, il était passé avec 6e nan, de la mesure où il n'a pas traité coupé de réparation. Même parce que là, et c'est ça qui gagne. Je dis papa, lorsque chance pas pour vous, ou là, on va gagner chance là, ou coucher. Ou coucher dans le mi-temps, là on pas de chance là, ou coucher dans le mi-temps, on va jouer un drame, mais lorsque chance pour vous, parce que là,
3: n'importe
0: ça fait aller à faveur. Donc, nous en premier temps, mais si frappé, malheureusement, ballon qui repoussé, et l'iré tout aller dans la position, monsieur, mais là, malheureusement pour Autrichien, Lionel Messi qui mettait deuxième ballon fond des filets, et c'est l'énergie des espoirs, puisque il t'a pesé sur accélérateur dans toute cette match là. Mais il pas.
3: Dit Alexis, mais des filles.
0: Il pas, il a une chance. Non, c'est Cristiano Ronaldo qui dit, mais des filles. C'est Cristiano pas qu'on marque. C'est Radio Boss marque déjà lui-même.
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0: Exactement, Messi qui passe avec 18 goals, mesdames, messieurs. Pour 28e apparition dans la question Coupe du Monde. Parce que ça, c'est intéressant quand même pour les gens de Argentine, les mêmes qui ont façon l'autre continuer à faire parler de lui.
3: Est-ce que Messi a fait un triplé?
0: L'âge. Malgré Monsieur Avantran Nage, mais il continue à faire parler de lui, de Monsieur Zali même qui est passé avec 18 goals, elle quittait le monde d'un Mio Sclaflose avec 16 réalisations et gagné Luis Nazario Dalima qui était avec 15 et Messi.
3: Sans l'année, Messi.
0: Ah oui, sans aller.
3: En bénédiction.
0: Exactement, Messi qui gagnait et qui brûle gagné bien sûr 24 juin. 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
3: Et si qu'a mangé, le si qu'a mangé. 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
0: Il va finir. Et c'est sourire aux lèvres pour Lionel Messi. Et match à lui-même qui va terminer.
3: 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Et pendant 4 mondiales, c'était défaite sous défaite. L'homme 5e avec 6e dans main, ou est-ce qu'il est content, c'est la joie. Tout ça le main, tout ça le fait bon pour lui. 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
0: bon moi c'est que il y en a bagaille qui t'était qui t'était en goût amer sous bouche et fanatique
3: argentino
0: et c'était surtout perdu trois finales consécutive. 2014, face avec Allemagne, Yuri Ngola 0, Mario Godieu. 2015, dans Copa América, face avec Chili. 2016, Copa América du centenaire, Copa América spécial là, il était surnommé Copa América Centenario. Perdu finale sans encore, parce que là, situation qui était en façon un peu compliquée. Et peu importe monde qui était hier, et quelque part, on t'a dit tout, bon, remporter un titre avec équipe ça, il peut-être pas fait pour moi. Et c'est ça qui t'a mis pas mal de frustration, la caille pas mal d'Argentins. Donc parmi eux, Lionel Messi qui était même dans le premier temps dit adieu avec la sélection argentine. Mais c'est joueur qui te comprend niveau sacrifice là, qui te comprend que dans via au paradou et jambes désespérées, il te dit non, il y a un monde que Lionel Messi pas capable de quitter la sélection. Et réellement, monsieur Ali même était retourné venir jouer pour sélection. Et puis 2018, l'état va prendre un sévère dans mais la France dans la Coupe du Monde. Nous rappelons que un match qui était fou en termes de but. Match qui a fini 4-3. Dernier goal là, c'est Benjamin Pavard. Dans 8e de finale, il va l'éliminer. Et là encore, mais c'était obligé de dire, moi-même, monsieur, désormais, je vais jouer pour Argentine encore. Peut-être que coupe parfaite pour moi avec Argentine. Mais encore une fois, Fanatis, était toujours quoi dans Messia. Il était toujours quoi que à tout moment, le cap pote un bagage de neuf. Eh bien, 2021, il va remporter Copa América face au Grand Brésil, bien sûr, de Neymar Junior. Vinicius Junior également, tout monsieur ça a été présent. Messi qui était dit tête lié, mais si nous prenons Copa América face avec Brésil 2022, pourquoi pas la Coupe du Monde, et réellement nous avons fait face avec la France qui était éliminée dans la Coupe du Monde 2018 là, qui était remporté édition ça. Eh bien, Lionel Messi avec toute Argentine d'avoir remporté Coupe du Monde là 2022. Et nous avons constaté sorti et 2010 pour arriver 2022, à mon avis, c'est l'équipe argentine qui était plus désespérée hein, qui remportait mondial ça. Donc l'équipe argentine qui était Andy, qui était gagné moins monde, qui a brillé

0: qui était une façon l'autre et supporté par la nature bien sûr, et bien qui t'avait remporté Coupe du Monde là et Lionel Messi il était profité dit tête lui et bien si me débaille vague hein, si me débaille vague tu es capable de un sentiment de regret mais il y en a qui gagne en dehors de ça il va reprendre Coupe Américain encore et 2024
1: sous Brésil.
0: Non, c'est sous, non, sous Colombie. Colombie, mm. Brésil éliminé. C'est sous Colombie, 2024.
1: 2020, oui, normalement.
0: 2024, sous Colombie. Et Messi, après le fin de remporter et Coupe du Monde 2020, il va jouer quelques matchs avec l'Argentine comme champion du monde. Il a vu avec tout groupe là qui est plus ou moins est tolérant à l'égard de Messi. C'est-à-dire, groupe là toléré Messi. Le groupe Argentine a dit non, mon cher, ou pas qu'on calé, il faut qu'on joue Coupe du Monde là avec nous. Et malgré que monsieur Ali même lui fait adieu lui avec sélection la Cali bien sûr parce que la sélection pas bien pour jouer pièce match la Cali que Messi a plan encore mais malgré tout ou senti 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raison des blessures parce que yo gagne Echeverri également qui sont l'autre jeune joueur et qui a fait du bien avec sélection Argentine mais quand même Messi ou senti que il gagne quelque chose qu'il a offert avec sélection toujours parce que lorsque on a joué quelques matchs comme étant champion du monde leader qu'on vient jouer mondial et sélection a joué deux matchs il fait 5 goals c'est monde ça fait 5 goals yo et bien qu'on y a là s'il pas là à qui est-ce que tu as pensé ça t'est qu'a toujours arrivé absence là tu as peur parce que monsieur plus ou moins responsabilité yo mais présence là il veut dire quelque chose pour groupe là et confiance qu'elle gagne hein? Confiance qu'elle bail messieurs yo lorsque li dans match là jamais sur a joué avec rage de vaincre là avec orgueil pour aller vers l'avant donc parce que ça c'est intéressant quand même pour sélection argentine de football là donc Messi qui encore une fois a montré que lui c'est messia malgré que dans un moment donné il était dit la bail vague mais Jean-Fredo dit là dans via ou doué 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
0: 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monde 2014 là il était sorti par la petite porte depuis la phase de groupe bien sûr après il y a un revers de main face avec la Hollande 5-1 il y a un coup de tête de Van Persie, je pense que Argentine qui sont en bonne voie pour être capable de faire back-to-back là, donc 6 points. Argentine qui déjà qualifié pour la 16e de finale, dans un groupe qui n'a pas gagné trop de monde, qui était capable de trop de difficultés, bien sûr, puisque lorsque vous prenez Algérie, vous prenez Jordanie, vous prenez Autriche, il y en a des gens qui étaient capables plus ou moins essayer de battre avec eux, c'est surtout Autriche. Mais Autriche, là, ce n'est pas parce qu'il y a trop de monde, ce n'est pas parce qu'il y a une grande histoire dans la question football, mais c'est parce qu'il y a David Alaba qui tape dans Bayern et pour le moment présent qui a évolué dans Real Madrid, bien que monsieur Ali même, qui déjà fait adieu avec Real Madrid, qui va avoir un club, c'est parce qu'il y a Marcel Sabitzer qui a évolué dans Bayern Munich, et c'est parce qu'il y a gagné Yon Moutankou et n'a parlé de Lyon, l'autre monsieur qui est dans Dortmund, n'a parlé de monsieur Sarah et Laimer dans Bayern, tout. Et Laimer dans Bayern. Alors, Marcel Sabitzer, c'est dans Dortmund. C'est de Marcel Sabitzer qui est dans Dortmund. Laimer qui est dans Bayern. Il y a David Alaba qui passe dans Bayern, qui passe dans Real Madrid, mais pour le moment présent, qui n'a pas gagné un club. Et c'est parce que citoyen ça qui dans Mainz et Stéphane mais en réalité en termes d'histoire c'est pas une sélection qui gagne trop bagaille que ça qu'elle capable une façon ou l'autre offrir avec grand public là donc Argentine était favori pour prendre première place là dans le classement et Argentine lui a montré que et supériorité ou encore et faire respecter hiérarchisation l'ordre hiérarchique là donc l'a montré qu'il est capable faire respecter et il fait deux victoires première victoire il fait avec manière deuxième victoire encore une fois il passe Autriche 2-0 bien que comment ce match là te paraît une façon là un peu fade et si on garde comme ça même penser que Argentine lui continue à faire mordu ballon yo vive les meilleurs moments du football
1: normalement
0: donc, parce que ça c'est intéressant quand même pour sélection Argentine là. Donc Lionel Messi Argentine marque 5 goals dans la compétition 5 goals de Lionel Messi donc on pas

0: mieux que ça, li l'homme du match dans le premier match à l'Argentine, là encore l'homme du match. 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
0: Alors bien avant qu'on finisse on finit avec Matchanet pour nous montrer que alors son match qui en réalité pas de trop rebondissement la donne et Davidson c'est vrai qu'Argentine a deux goals de Lionel Messi mais en réalité si nous avons regardé et c'est 54% contre 46% pour Autriche si nous regardons hors jeu Argentine hors jeu deux fois zéro hors jeu pour Autriche Argentine n'y a rien connaît monsieur c'est en Argentine malgré la fait ça malade c'est pas rapport avec monde qui dans groupe surtout donc c'est l'ordre hiérarchique là qui l'a fait respecter. Mais à part de ça, son équipe qui a un pile faiblesse. Yo ba un pile coup, c'est là pour arranger. Lorsqu'on joue avec une équipe qui est possessive, Argentine a un pile problème. Ouais. Donc c'est un gagne qu'on a pour Argentine contre 3 pour Autriche. 12 tirs pour Argentine contre 5 cadrés. Et puis 6 pour Autriche. Yon seul là qui est pratiquement cadré. Et Sindarade, il y a 2 arrêts bon côté Alexander Schlager. Et puis pour Dibou Martinez. C'est un arrêt, et tacle Argentine fait 21 contre 14 pour Autriche. Et puis, si on regarde en termes de fautes, c'est 13 partout. 2 cartons jaunes partout. 553 passes pour Argentine contre 468 pour Autriche. Les Autriches ont une possibilité de faire 468 passes face à l'Argentine. Donc, il faut que l'Argentine n'est pas en quelque sorte vraiment on dit monopoliser le jeu là, ou encore dominer Autriche. Dans le cadre du match football, si là, le temps pour être capable, si Fredo va ajouter un bagage concernant le match, le temps pour être capable de remercier et sponsor nous. Mais on a 10 ans à 5 heures. On a bien France, comme je fais avec Irak. Et puis, 8 heures, Norvège en Sénégal. 11 heures, Jordanie avec Algérie. 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
1: 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Et Alexis.
0: Oui, merci Davidson. Merci avec Maître Laura Maradona. Merci avec tous les amis qui tapent et suivent Radio A. Donc, Argentine gagne. 2 goals à 0, il y a un doublé de Lionel Messi qui prend le classement buté à lui seul. En attendant que de Mountain Kylian Mbappé joue le deuxième match, puisque Kylian Mbappé gagne 2 goals, il te font doublé et il y a quelqu'un pour jouer face à l'Irak. Bon, je pense que par rapport avec forme à compétition, il y a une possibilité de monsieur faire un pile goal. Et ça vient de faire que il y a des mouns moi-même et comme responsable de la ferme d'avoir récompensé avant même qu'il dise ça fait même j'ai récompensé Cristiano Ronaldo avant et nouveau format 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Donc, il y a des capable de faire son autre été pour la famille. Et donc, je pense que nous partons pour nous joindre peut-être yon quinzaine de buts pour Lionel Messi. Parce que imaginez face avec Jordanie qui sont petite nation footballistique, et bien Messi capable de dire monsieur m'a mettre 5 goals. Donc là la passe avec 10 la phase de groupe pour le 16e de finale, 8e de finale, quart de finale, demi-finale, finale. Donc s'il continue chemin, donc ouais quand c'est des matchs qu'il va jouer, qui va le plus par rapport avec Mounzayo et la plus gain possibilité tout pour le marquer. Plus goal par rapport avec Mounzayo. Donc merci monsieur et merci Fredo. Donc moi c'est Fredo mon dernier mot et puis pour Fredo capable tout profiter pour en pause là n'avoir pas retourner.
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1: 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Et nous avons congé des amis, je pense que dans 5 heures, nous avons retourné pour qu'ils soient capables de faire des amis vivre mondial là dans toute intégralité.
2: Normalement, Davidson.

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0: 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Alexis Fremre, bonsoir.
1: Nous saluons Fredo, nous saluons tout le monde qui fait de Radio Salon référence et préférence en matière de radiodiffusion. Nous comptons retourner pour que nous soyons capables de permettre de vivre France face avec l'Irak. Déjà, c'est une nationale pays et la France, Fredo. On peut dire que nous sommes même en train de vivre une nationale pays la France.
0: Je vais continuer pour ça.

0: Voilà, c'est l'hymne national pays la France. Le temps pour que nous ne parlions pas de ce que nous vivons. Hymne national pays Irak, puisque c'est Coupe du Monde, eh bien, il y a une façon et nous faire bagailler.
1: C'est nettement différent.
0: Oui, et puisque c'est une Coupe du Monde, il y a un genre de fête. Hymne national de l'Irak.

0: Voilà, Fredo, c'est l'hymne national pays Irak. Il y a même qui participait dans la phase finale Coupe du Monde déjà pendant deux fois. Et première fois, c'était en 1986. Il était éliminé depuis la phase de groupe. Encore une fois, il y aurait retourné hein, année 2026 là pour la plus belle. Espérer que nous avons le Irak qui sera capable en quelque sorte stopper assaut sélection française là. Et comme ça, il y avait créé surprise même avec Cap Vert qui a marché pour Fredo.
1: Et normalement, parce que Cap Vert lui-même, et en plus le monde a déjà fait quoi, si il y a une révélation dans la Coupe du Monde, c'est Cap Vert a supposé, mais pour l'instant, il était pour nous suivre. Cap Vert, deux matchs, il y a un contre Lugan Espagne, et nous connaissons tout, et Lugo et tout, qui ça Lugo représenté. Dans ce qui a rapport avec la Coupe du Monde, parce que la première édition mondiale qui était faite en 1930, c'était Lugo qui était remporté et Cap Vert lui-même. L'idée bouillée en bas des gros tours, l'idée pour nous suivre, est-ce que Cap Vert a arrivé qualifié dans le groupe ça, lui a trouvé lien Alexis.
0: Absolument, et moi mes images qui m'a regardé, alors et on rappelle les amis, Irak a gagné comme surnom les lions de la Mésopotamie, hein, c'est comme ça, les lions de Mésopotamie, et c'est surnom sélection irakienne de football là, Fredo. 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Le temps pour que nous soyons capables de dire avec les amis très rapidement que la sélection française là, il y a même cap gain dans le but, il y a Montaku Macmenian cap présent et en défense et surtout Katmoun. Jules Koundé à droite, à gauche Lucas Ding, et dans la charnière défensive là, c'est Dayo Pamecano avec William Saliba. En terrain, nous gagnons deux mondes à voyager comme milieu récupérateur. Adrien Rabiot avec Manu Kone. Et puis, nous avons gagné dans son système 4-2-3-1. Nous avons gagné Trident, c'est Dembélé, exactement. Michael Oliz avec Bakola et en attaque, Captain Kylian Mbappé, bel et bien présent. Tandis que pour la sélection irakienne de football, il y a même. Et cap gain de la butte, il y a Montaku Ahmed Basile en défense et surtout Katmon à gauche, il y a gain Doski à droite, Hussein Ali et en défense centrale là, gain Zaïd et Tachin et cap présent gain Akam Hachem qui bel et bien présent dans défense là et en terrain gain Zaïd Ismaël et Hal Hamari qui présent Gagné et Kassim, est-ce que M. Chabal Kassé la France, nous va connaître. Gagné Zidane Iqbal qui l'a. Gagné et Bayesh. Et puis en attaque, c'est M. Zak, c'est capitaine nom. C'est Hussein qui bel et bien présent. De tout nom, M. c'est Haïman Hussein Gadban. Donc c'est Mounzaïo surtout qui est présent pour la sélection irakienne de football. Donc match football là lui-même qui s'en s'est démarré. Et Fredo m'a demandé est-ce que c'est pas ça. Et Kapel a scrimé de temps à autre. M'a demandé est-ce que c'est pas ça. Donc, je connais Fredo. Déjà, c'est la sélection française là qui joue à 5m50. Est-ce que on a mesure pour brasser le bon garçon? Si on parle, je suis moins pour ça.
1: La patrie dans la boule, Alexis. Bah, elle a fait commencer, elle fait commencer. Laura Maradona, Zamim, côté ou, bah, joue avec, monsieur La Francio. Yo, gagne un bon défense, là, avec monsieur Sak, c'est Saliba. Joue monsieur Sali, même que c'est Oupa Mécano. Joue avec, Jules Koundé. Koundé tourne avec Oupa Mécano. Yo, joue avec monsieur Sali, même que c'est Saliba. 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
1: un bon joueur qui a évolué non bon club sérieux. Donc on a dans 5 grands championnats, dans 11 qui campent là pas un joueur qui a évolué dans 5 grands championnats.
0: Oui, moi crois qu'il était pour une défaite face avec la Norvège en premier match et bon c'est un pays tout qui frappait par la gueule. 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
1: c'est ça football là
0: pendant oui, mais ça pas empêché que football continue
1: pendant ce temps il y a joué dans pays États-Unis et ça va ça pas empêcher pour américain frapper américain tout
0: c'est plus c'est même parce que alors il pas trop loin Iran ça vient faire que yo même de venir fragile par rapport avec une situation pareil Fredo.
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1: 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Bah nous jouons dans la défense. Monsieur Irakio avec Monsieur Salimema qui c'est Ali. Ali joue avec Monsieur Salimema qui c'est Akam. 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

0: 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Je suppose que ça a dû aller normal.
1: Normalement.
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1: 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Et là, faut qu'il reste très prudent pour ne pas prendre. 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
1: Intéressant, intéressant quand même. Mbappé est capable de garder dans la mesure possible comment est-ce qu'il est capable d'approcher Lionel Messi, qui c'est le meilleur buteur de tous les temps, question Ligue et Coupe du Monde, avec 18 réalisations. Et Messi qui a joué.
0: Pourquoi pas 28 matchs joués?
1: Oui, c'est 28, hein? C'est 28 matchs. Donc, Messi qui a joué dernière Coupe du Monde, probablement, mais Mbappé qui a une possibilité pour le jouer.
0: Au moins deux encore.
1: Oui, oui. On dit, il y en a encore qui garantit, ça qui arrive, qu'il y a un deuxième encore, il y a un peu hypothéqué, tout dépend des formes, monsieur. Mais c'est sûr et certain, ça va le faire 2030 là, qu'il y a Mbappé là, Fred Nelsima, pour le capable défendre la couleur. Madame, Monsieur, la France de Kylian Mbappé, lui-même qui justement a fait les beaux jours, des Français et sélection si là qui était joué finale 2018, était remporté 2022 jeu final malheureusement pour eux, t'as habité sur Grand Argentine, eh bien 2026, ils ont continué à charmer le grand public là et là ils ont bien parti pour qu'ils aient joué troisième finale. Consécutive, mesdames, messieurs, dans la question Coupe du Monde. Donc, génération qui a gagné, génération Dorisa, parce que jusqu'à présent, il continue à faire fierté. La France, même avec Payam, sans nul doute, on va arriver, papa. C'est final la marche jouée, même pas connaître ces finales.
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2: 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Et là, donc nous comptons être capables de retrouver pour le match à football ça, côté que la sélection irakienne est capable d'affronter la sélection française là. 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
2: Oui, et rien n'est pas impossible, c'est le foot. Depuis Iran, alors sélection irakienne est décidée. Donc, il est capable de mettre tout le poids dans le bas de ça. C'est que. Donc, il y a un point déjà, c'est ça?
1: Non, il y a des points de fête.
2: Il y a des points de fête.
1: C'est pas ça avec Norvège.
2: Oui, il y a un capable sur des hommes de fête. Mais il s'est laissé mettre tout pour dans le bas de ça. C'est soit au gain ou bien au fond nul.
1: Troisième match, c'est pas le faire avec Sénégal.
2: Sénégal, c'est-à-dire pas qu'il y a un adversaire même qui
1: est à la portée. Au contraire, c'est eux-mêmes qui étaient maillons faibles dans le groupe.
2: Oui, ça qui est important, c'est. Et jouer. Oui. Ça arrive que nous allons faire victoire là, nous casserons nous.
1: Exactement.
2: Et nous, exemple là déjà à côté Cap Vert faire face avec et sélection
1: espagnole,
2: nous
1: Uruguay,
2: l'Ifel et on a regardé en Iran face avec Belgique.
1: Exactement.
2: Donc nous
1: avons fait tout.
2: Oui, c'est la France et deux fois champion du monde. Il y a des éléments, qui vraiment importants dans l'effectif. Mais nous avons fait. OK, si c'est à l'élan a passé, qu'on plan nous mettez en place peu importe endroit que utiliser et nous capable jouer juste nous capable égaliser pourquoi pas marquer deuxième goal. Donc okay. Rien d'être impossible dans le foot.
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2: 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la défense avec le dossier 23 de cette formation nous voulons parler et mesdames mademoiselles et messieurs de monsieur Dotski et là nous en quelle défense là est avec Akam et oui c'est monsieur qui 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
2: 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française et là on l'écrivé on t'y bouscule là dans de dos Abinadi c'est pas capable d'entrer de toucher et touche pour français yo n'a gardé Olisse pour ça c'est à faire dans Bayern Munich année 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
2: 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Et déjà, nous, notre 37e minute de jeu, c'est toujours 1-0. 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de monsieur Ahmed qui rivait et qui mettait tout d'accord. 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Qui est-ce qui est dans bonne position pour le capable de mettre ballon en avant? 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Il a mené ça ou pas faire bagarre comme ça, Zamim. Et là, il était mettait le du côté droit. Est-ce avec monsieur Zaïd? 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Finalement, les Français qui ont raison. On a les ballons, les joueurs rapidement. 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
2: 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Et si on fait comme ça, on va le perdre. 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Irakien, qui ne va pas conserver, le pas à Kimbe, il a remetté à droite, est-ce avec Ousmane Dembélé, est-ce que ballon va derrière sorti, ballon sorti Dembélé, et c'est pas capable d'entrer des touches avec Irakien yo et là nous avons un Doski rivé pour capable effectuer des touches là en aller Doski et là on bagay ap tann mo pep Irakien ap tann fanatique ap tann et là donc monsieur avait 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mettait l'autre attention, pas manier le la game team madame, et la Noël et en combinaison, il fait d'abord des conseils entre eux, Ancien monsieur, nous voulons parler donc de Saliba et ensuite Adrien Rabiot. 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Il y a PC combiné, il y a PC RAL, les Irakiens, yo. Mais il dit pas font pas qui t'en parle à go. Et là, nous, mais c'est ça en parlant donc d'Ousmane Dembélé. Il était venu chercher ballon. Il y a PC combiné du côté gauche. Attention Mbappé, est-ce qu'il va capable de mettre en avant? Où est-ce ballon là Mbappé? Il y a un démon effacé. Est-ce qu'il a passé? Et là, ballon contre qui sorti en touche. La disons touche dans avantage irakien yo. Est-ce que irakien yo pour être capable de kembe? Est-ce qu'il a une égalisation ou bien il va d'apprendre un score fleuve dans mes français yo? Est-ce que yo pour être capable de kembe? Irakien yo capable de chercher de toute façon éviter un score fleuve. Et nous ça maintenant, il y a Bessé Kembe face avec Français yo. Et déjà nous dans 36e minute de jeu et n'a pas pour 37e, toujours 1 pour Français yo, 0 pour Irakien yo. Attention là, qui s'habille là dit pas gagner, lever pour jouer boule. N'a pas rapidement avec Irakien yo et là il traverse immédiatement. Est-ce que comment on va passer à gauche? Oui, comme on yo mettez là et pour aller gagner on frappe. Mais non, c'est un qui retourner et là la Bessé pour capable ou encore éviter défenseur là. Et là, le mettez en retrait. On joue directement avec le 250 du côté irakien, mesdames, mesdames et messieurs. Et là, on est dans l'obédient. Essayez qu'on subito. Et le fait que nous va aller rapide, nous capables d'essayer aller de manière lente. Au moins, ça capable-t-il, non? Et là, irakien, yo, yo, toujours gagne avec le 224, yo. Nous voulons parler donc de Zaïd. Et là, yon appelle les balles qui fait, yo, joue directement. Et cette fois-ci avec, et ce monsieur, en parlant donc de monsieur Haï. Et là, qui déjà est copion. Attention à votre football là, on a les messieurs, il y a PC combiné vrai, et j'aime dire, il y a PC faire ça, ou qu'à mettre la défense, maintenant, mais ça fait ouverture là, du côté gauche, et va l'autre contre, il récupère pas pour longtemps, et Manouk récupéré pour la formation française de football, il vraiment aller rapide, et là, on va chercher des yeux là, on a les babas, il faut pas garder, mettez l'attention, et c'est pas le qu'on frappe maintenant, on laisse pas de arriver à temps, et on dégagement, ballon ça, pour le capable de finir en touche, et c'est pas le capable de faire, et on touche, non, A. Avantage et français yo n'a gardé monsieur il sera maintenant la pluie souterraine on l'a pluie qui a tombé là et vraiment et la pluie ça c'est son bénédiction pour français yo ou encore pour irakien yo est-ce que ça va être capable favoriser un bagaille pour yon ou bien pour yon l'autre Ousmane Dembélé attention Ousmane la baisse de bordé liberté passant attention danger pour irakien yo ballon contre récupération avec les irakiens et là donc yo met nettement dans la défense française au Pamikado qui joue directement était avec et Saliba yo joue là maintenant avec Lucas Di qui mettait le dans axe rien attention et ça va marcher Irak récupéré attention Dembélé pas monter ma zone mime mais c'est à dribbler les mettre le la cahier pour qui est mais pour personne sinon au Pamikado il pourra être capable récupérer ballon ça et pour français yo et ça va se entrer est-ce qu'il a cherché un mode et ça fait même et dans cette position est-ce M. 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ballon, et là donc, habite la guerre faute. 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Et ça m'a dit, monsieur, il y a mal de ses équipes, et là donc, il a frappé au sa tête, habite la guerre, attention, mettez-le, mais non, et c'est un qui, et goalkeeper, Irakien tape Giro.
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2: Ouais, il était metté, mais malheureusement. 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
2: 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Non, limité là du côté droit. Essence avec un Zaïd. Ka PC joue encore goal qui paye Hamed Basile. Attention, Hamed qui mette le pilo la caille. Si, et qui est-ce qui parle à briver, on bataille à tête en défensive et du côté des Français, deuxième vague avec un Français, yo, c'est une faute, oui, là, il a dit une faute. fait gars en faute et ben on souhaitait pour gagner depuis qu'on découvre l'orage
1: exactement et match campé capable camper oui pour plus que même 30 minutes
2: oui oui il
1: faut que tu assures que ça peut vous aller alors et monsieur ça me prend plaisir pour me garder n'a pas déconné sous souffle déplacement et me pensais que c'est un monde qui va le bail en pile tracas avec Tchouaméni pour
2: être pour place comme ça joué en pile ballon dans terrain
1: et il est très complexe exactement sans complexe très dynamique
2: et une façon que le récupérer ballon c'est vraiment spectaculaire
1: tout à fait votre Laurent
2: et on repart rapidement avec les Français et là on aurait Jules Koundé qui a cherché Saliba il mettait à l'intérieur c'est une version avec Mbappé probablement ce sera le second but mais non monsieur tu mettais au à terre pour être capable d'empêcher Mbappé marquer deuxième goal là c'est pas une faute habituée et là on aurait commencé à blanche et avec intensité la pluie on repart rapidement avec les Irakiens Sabine l'a dit et on reçoive et Oulette Mbappé qui t'a tenté chercher un bagage mais
1: au contraire stade là au contraire stade là nous pas de là moi il a commencé à mouiller dans le studio quand il commence à défendre la passe stade là
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2: et nous on parler donc en Didier Deschamps et le sélectionneur de l'équipe de France et on repart rapidement avec les Irakiens là il s'est mettait leur défenseur avec un Kama qui mettait là et du côté gauche et là qui écrivait c'était monsieur ça nous voulons parler donc de monsieur Dotski là ballon en l'air et ballon sorti, rentré de touche en haut pour filer défenseur et qui laisse rien pour 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
1: on va jamais
2: connaître non on est fort dans ça. Parce que là, on a regardé la structure, ça n'est pas vraiment oui. Pour match de football, par rapport avec le temps.
0: Son stade normal, papa.
2: Et non, ah. Et non seulement
0: son,
2: ça.
0: Son stade normal.
2: Non, le cas normal, mais il y a des éléments, et comme s'il n'y a pas gagné. On a regardé, il y a des pelouses.
0: Il y a des stades, ça.
2: Attendez, il y a des pelouses, les Européens n'ont pas le mal en pile, parce que les pelouses n'ont pas vraiment en état. Et non seulement les pelouses, il y a d'autres infrastructures toujours dans le stade, encore dans le stade, qui ne peuvent pas vraiment répondre. Nous avons dit à 80-90% de stade pour nous jouer au football. Mais c'est pendant qu'il y a une infrastructure qui gagne dans le terrain européen, aussi tout dans le grand championnat. Yo, et en pile dans le terrain États-Unis, il n'y a pas vraiment gagné. Parce que ça, nous avons plein de fêtes en pile de côté et joueurs qui sortent en Europe. Parce que eux-mêmes, la CAIO, on est vraiment barré là.
1: Absolument. Et absolument.
2: La personne qui dit bon la CAIO, il match campé.
1: Il a dit bon la CAIO, papa. Moi, je ne l'ai pas parlé.
2: Pas Vincent. Elle a dit d'avoir l'entrée.
1: En tout cas.
2: Il s'est pas clévé.
1: Je vais vous dire. Je pense que la situation qui est en façon de l'autre est compliquée pour jouer, et qui vraiment mouillé. Je vais regarder la bête centrale là. Monsieur a mouillé sérieusement. Et si je regarde les fanatiques également.
2: Ça a très critique, monsieur.
1: Oui,
2: non,
1: oui,
2: ça n'a pas de fanatiques. Ça n'a pas de là, monsieur. Fanatiques pas qu'à mouiller comme ça. Mais non, oui, non.
1: Et nous connaissons Philadelphie, c'est la plus grande ville qui gagne en Pennsylvanie. Je pense que l'État méritait mieux.
2: Ça est inadmissible. Et les États-Unis.
1: Il est situé sur la côte Est des États-Unis. Et à mi-chemin entre New York et Washington.
2: Bon, imagine, on est qui perd de l'eau sur terrain, ça, monsieur. Le taux de quoi?
1: Oui.
2: Attention au danger pour Français, yo, tête en défensive. Et vous mettez l'empile de la caille. C'est qui l'est-ce qui pourra le capable de briver? Alexis, fini?
1: Ah, j'ai fini, on va avancer. On vient avec l'autre bail d'aller.
2: Ah, important. Non, c'est boss.
1: Oui.
2: Et là, ils ont mis là avec un Basile, le dernier pas de la France irakienne, et qui joue rapidement avec Zaïd, qui prend le capable chercher le monde. Attention, Zaza, qui rejoue rapidement avec Basile. Basile, attention, Zaïd, on va avec Piaï. Et là, il joue rapidement S.A. avec monsieur Akam, ou encore monsieur Ali. Et là, il a pris parti. Et qui est-ce qui a fait appel les balles là? Est-ce que monsieur a pris le capable de faire transversal là? Mais non, il joue en retrait. Là, il n'a pas le capable de chercher le monde. S.A. monsieur Akam qui veut. Et là, il n'a pas le capable de traverser. C'est le Mizana, il met à gauche avec Doxy. Attention, Doxy qui fait ouverture là. Il a traversé du côté droit. Est-ce que c'est arrivé? Mais non, parce que ça, c'est un au fond, l'impression il y a. À n'importe quel moment, c'est un ballon. Et là, on est doué à mes yeux, on est capable de jouer. À parler de. Et monsieur, S. Hussein Ali. Et c'est pas le capable de rentrer des touches avec Français. Yo, il va le mettre avec un Lucas Indigne. Attention, et ballon l'air. Et on tire tête en déviation et là il y a qu'un yo là qui kembe ballon, c'est 3 minutes de traditionnel. La journée défense il y a qu'un yo avec un Doski qui vous fait ouverture là avec un goal qui perd nous les balles de Ahmed Basile. Attention Ahmed là qui joue rapidement S avec Akama, il va le chercher mon yo meteli et en avant là qui est signé c'est Al Hamadi qui fait déviation et attaque avec les Irakiens. Attention et là tu viens à droite fait ouverture là. Ami, mais ça le fait même. Et là, qu'est-ce qui a passé? Ballon contre Rabi, la dit pas de gagner. Et là, Français, yo cap tenté, sorti, yo gagne avec Rabi, yo joue en défense S avec un Saliba. Il cherche Lucas, yo joue avec un Médian. Attention, Médian.
1: Maître Madonna, c'est la même stade ça, match Haïti, Brésil, là, lui-même, il était joué.
2: Ah bon, et heureusement pour nous,
1: Madonna. Et Côte d'Ivoire, Équateur, c'est la même stade ça qu'il était joué. Et nous gagnons stade ça qu'après c'est voyou dans 8e de finale yo. Et gagne Curaçao Côte d'Ivoire dans stade ça qu'il a joué, Croatie Ghana l'a joué dans stade ça également. Donc et stade ça qui gagne capacité qui évalue avec 69 176 places.
2: OK, important quand même. D'abord
0: c'est ça. Et pour rappel Alexis, stade ça c'est stade club Philadelphia Union qui gagne la dans dans ce milieu de terrain haïtien.
1: OK, absolument
2: important.
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2: 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Et est-ce que c'est la fin de la première période?
1: Absolument.
2: On va monsieur Capron de la Messia. Mbappé après c'est bon entrée.
1: Exactement.
2: Mbappé dans les bêtes monsieur.
1: Bon,
2: peut-être Chatrier. 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
1: Eh oui, monsieur, vraiment mouillé. Monsieur, vraiment mouillé. Et je pense que la première mi-temps est pratiquement terminée. Et ici, nous avons essayé de faire garder. Stade officiel Philadelphie pour Coupe du Monde 2026 là. Lycée Lincoln, Financial Field. Yorel est temporairement Philadelphia Stadium. On nous garde rapidement, il a accueilli 6 matchs dans le tournoi, ça qui n'a pas suivi là. Et parmi 6 matchs, il y a eu un match qui est match 8e de finale qui a joué 4 juillet et qui a venu là. Et parmi match qu'il a déjà recevé, et dimanche qui était 14 juin, nous avons gagné Côte d'Ivoire avec l'Équateur. C'est là que Côte d'Ivoire a passé l'Équateur, nous avons gagné vendredi 19 juin, nous avons gagné Brésil qui a joué avec Payanou. Malheureusement, Payanou qui est tombé 3-0. Jeudi à lundi qui c'est 22 juin, c'est ça, il y a France qui a joué avec Irak là dedans, il y a Fort plus là dedans là, et puis jeudi cap 25, il y a Curaçao qui a joué avec Côte d'Ivoire, samedi cap 27 juin là dedans, il y a Croatie qui a joué face avec Ghana là dedans, et puis samedi cap 4 juillet, nous allons gagner 8e de finale nous, qui a joué là dedans. Donc moi c'est ça maintenant à Madonna, nous allons revenir avec une petite précision pour Zamio et par rapport avec la situation qui fait face là, mais en termes d'infrastructure, je pense que c'est un stade qui plus ou moins structuré aux États-Unis. Peut-être que monsieur pas de penser avec avec genre de événements ou encore phénomène naturel ça yo, donc question la pluie, dans moment match surtout il peut-être pas de penser avec eux mais ça 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
1: 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Donc si c'est bataille qui était là en tout cas puis vite dit ah Irak a gagné du mal pour pas affronter là.
2: Et t'as pris tant gagné 300,000 sur la France.
1: Ah oui, mais quand il s'agit de question jeu football, mettez ballon à terre donc parce que ça c'est une autre réalité. Donc lui demander que il y a une mise en place qui doit faite monde cap jouer également, lui demander c'est des monde qui ont façon l'autre qu'on habitué jouer. Donc parce que la France lui en partie dominé rencontre en football là et s'est regardé rapidement et mettre à Maradona en attendant que on prépare au pour capable remercier et porter dans New York mettre à Maradona et faut que nous dire que en gros c'est deux corners qui gagnent dans match là on connaît partout en termes de possession de balle c'est 59% pour la France et puis 41% pour l'Irak nombre de tirs et nombre total de tirs c'est 7 pour la France et puis 2 pour l'Irak. Gagné un tir cadré dans le match là, c'est seulement la France qui fait. C'est Mbappé qui tombe trop fort les filets. Et puis l'équipe Irak là, elle pas convertir cadré. Donc tacle, Irak fait 11 et puis la France lui-même lui fait 6. Si on regarde en termes de passe, c'est 316 pour la France contre 233 pour l'Irak. Il n'y a pas mauvais. Et si on regarde les fautes, pas de 3 fautes dans le match là. La France fait 5. Irak fait seulement 2 et yon carton c'est Irak qui prend. Mais on constate mettre à Maradona dans dernier moment ça yo et grande sélection yo fait plus faute que petite sélection yo.
2: Et à l'image de
1: Maman qui s'est passé.
2: Il a été fait seulement deux fautes. Seulement deux fautes dans toutes les côtés, des cartons jaunes.
1: Des cartons jaunes.
2: Ouais, pendant tout le match. Seulement deux fautes, tandis qu'il va de ça. Donc c'était
1: un peu de fautes. Faute, ouais, qu'il était fait. Il rentable joue avec Espagne Belgique.
2: Ouais, Belgique.
1: Quoi, c'est Belgique, c'est vraiment pas femme de faux. Bon, parce qu'il y a moyen pour ça, donc à garder pour amis. Et là encore, nous, lorsque l'Argentine a joué face avec Algérie, l'Argentine fait plus faute que l'Algérie. L'Argentine se joue encore face avec l'Autriche. L'Argentine fait plus faute que l'Autriche. Mais là, nous, dans la première période, là, la France a plus faute que l'Irak. Peut-être que les petites nations footballistiques ont plus entré dans la dynamique pour faire play compatible avec les grandes nations. Ou encore, est-ce qu'ils ont façon tout pour que les grandes nations footballistiques et commencer par faire peur ou après il y a un groupe de monde qui commence à quitter voilà. 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
1: tout à fait
2: ça ne se fait pas hein. 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
2: 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Qu'il pleuve, qu'il tourne, n'est pas
1: brûlé. 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
1: 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C'est là.
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0: 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Alors, pas oublier que nous avons un match et qui mettait face à face la France face avec l'Irak. Et match lui-même qui a joué dans un stade qui trouvait la Philadelphie, bien sûr. Qui gagne une capacité qui évalue environ 70 000 places. 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

0: 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d'aménager les situations et les stades là sous plan infrastructure pour éviter que si une fois tu as gagné un match et puis une situation pareille qui fait face pour les fanatiques eux-mêmes, ils ne sont pas mouillés. 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Donc le temps pour nous saluer Maître Laura Maradona.
1: Et bonsoir Alexis, bonsoir Fredo. Et David Saint-Philippe, Maître Kaya, toute équipe là. Et nous saluons nous. Les gens que nous tapons suivre pendant fin et première période de match football là, côté que la France en l'étape jeu face avec formation irakienne. Non? Et effectivement, donc Madame l'a plus lui-même, sans que m'ait invité. Il était fait apparition. Il a besoin de temps lui-même pour inviter. Et n'est pas besoin de ça. Il est lui venu. Et qui était une période lorsque le match football a été interrompu. Et donc, c'est bien malheureux. On n'a pas gardé dans le 21e siècle. Et surtout, ce n'est pas n'importe quel pays, États-Unis d'Amérique. On a un match football qui n'a pas continué à cause de la pluie qui a tombé. 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Et c'est vraiment insupportable. 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Donc, il y a fait barrio, yon l'autre façon. Et malheureusement, et c'est ça. 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
2: Et je pense que c'est important, je l'ai toujours dit, Alexis, c'est seul côté, eh bien, lorsque vous avez fait promotion, c'est tout le monde là, et captant d'elle, et après malgré le match, les mêmes, les été campés. nous étions là. 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

0: 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Très rapidement, avec Laurent Madonna qui t'a dit avec Zamio, sélection norvégienne, il y a gagné Yo Montako et Nyland dans les buts. Il y a un système 1-4-3-3. 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En défense, c'est surtout Katmon, Gagné et Diouf, Gagné Niakate et Koulibaly avec Crépin Diata qui sont très bons joueurs. 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C'est un milieu de terrain qui gagne les deux guerriers la dernière. 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
2: 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Il mettait balancé en avant. Maintenant, il tourne en défense là. 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